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0: Bonjour à toutes. C'est Archives en rotation. Bonjour Baudouin à la technique.
1: Hello.
0: Salut. Archives en rotation, l'émission qui donne à écouter des trésors oubliés sur disque micro-sillon, issu de la médiathèque nouvelle. Médiathèque nouvelle qui a définitivement fermé ses portes cette fin de mois, de juin. Et pour préciser, nous réussissons à continuer l'émission puisqu'elles nous ont légué, la médiathèque nouvelle a légué 350 disques ou 250 disques à Radio Panique, ce qui nous permet de continuer l'émission. Aujourd'hui, nous accueillons Zi.
2: Bonjour.
0: Bonjour. Qui est venu deux jours à la radio, à peu près.
2: Oui.
0: Ouais, un jour et demi.
2: Lundi et mardi.
0: Ouais.
2: La nuit.
0: La nuit.
2: La nuit de lundi à mardi et un petit peu mardi après-midi.
0: Voilà, pour préparer sa sélection avec des disques qu'il a piochés. Comment te présenter? Tu fais plein de choses. T'es musicien, t'es DJ, t'es vidéaste ou cinéaste. Je sais pas si t'as fait vraiment des longs métrages, mais on peut dire cinéaste.
2: J'ai fait des longs métrages.
0: Voilà.
2: Sinon, pour le son, je dirais plutôt artiste sonore, pardon.
0: Ok.
2: Je suis pas très bien réveillé.
0: Oui, t'as des tout petits yeux.
2: Ouais, c'est la première fois que je me réveille pour aller mixer. Enfin, ça m'est déjà arrivé, mais en festival, quand on est programmé à 6-7 heures du mat, et qu'en fait, on va se coucher avant pour pouvoir être un peu en forme.
0: Bah non, là c'est.
2: Et là c'est autre chose. Et du coup, faut que je centre mes esprits.
0: Ça va aller, tu vas avoir une heure pour passer des vinyles et puis après ça t'aura peut-être réveillé
2: donc,
0: en reprenant l'émission.
2: Ouais. Et voilà, je me rappelle ce que tu disais, je me présente comme artiste sonore, comme ça englobe toutes les disciplines sonores. Donc effectivement, musicien et DJ comme tu dis, mais aussi field recording, création sonore pour les arts performatifs, musique de film, etc. quoi. Tous les trucs où il y a du son.
0: Trop chouette.
2: Et je fais aussi du film et de la photo, ouais.
0: Oui, c'est ça.
2: Aussi, oui.
0: J'avais essayé de te présenter globalement, mais on aura le temps de discuter après. Mais on discutera plus de ta section du vinyle.
2: Oui.
0: Ben voilà, tu vas pouvoir passer dans le studio. On se revoit juste après pour discuter ensemble de ce que tu auras passé. Comme ça, tu pourras un peu nous dire comment tu as trouvé les choses. Le temps que tu te déplaces.
2: Ouais, ça va aller vite, je suis prêt, les disques sont, les têtes sont sur les platines.
0: Eh ben, c'est super. Moi, je vais faire un petit bisou à Igor qui me manque beaucoup. Normalement, c'est lui qui présente l'émission. Là, je vais galérer un peu parce que je suis seul. Tu veux dire un truc?
2: Oui, j'allais te couper pour dire, que j'y vais.
0: À toutes.
2: Rendez-vous dans une heure.
0: Ouais, c'est ça. Et voilà, donc, bisous Igor. J'espère que je te retrouve à la prochaine émission en août ou en septembre ou quand tu veux. Et je remercie encore Baudouin d'avoir, au pied levé, pris le relais à la technique.
1: De rien, de rien.
0: Voilà. Eric, tu nous fais signe quand t'es prêt. Eh ben, il est prêt, il lève le pouce. C'est génial, c'est parti.

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0: Ça fait plusieurs années que Médiathèque Nouvelle et Point Culture avant est dans une situation compliquée. Nous avons effectivement fait le choix d'arrêter les activités de Médiathèque Nouvelle.
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5: Et bah apparemment le jingle est fini et je l'ai pas entendu. Ouais, j'entends rien du tout.
6: Moi non plus.
4: Voilà, moi je vous entends.
5: Allô ? Allô, allô ?
4: Voilà, voilà.
5: Oui, je pense que...
4: Moi je vous entends.
5: Ouais.
4: Moi, pour moi c'est bon.
5: Non mais ça va. Il y a une petite occupation de studio entre les deux et donc je pense que c'est ça qui a fait... Eric, est-ce que tu m'entends ?
6: Oui, je t'entends.
5: Trop chouette. Oui.
6: Allô ? Ah oui, je m'entends aussi.
5: Tu t'entends ?
6: J'étais pas sûr, c'est très faible, mais ouais.
5: Mais tu peux te monter au jeu, là ? Est-ce que c'est mieux ? Merci pour ce mix, tout smooth, pour
6: de rien.
5: Un mercredi matin. J'ai noté quelques trucs sur ta playlist, enfin, je suis allée regarder ce que tu avais noté dans les vinyles. Voilà, il y avait quelques trucs que je connaissais parce que je les avais écoutés, genre Quick Sale. Je me rappelle que c'est une très très jolie pochette avec des plantes et tout ça.
6: Ça fait partie des disques que je connaissais pas.
5: Ah ben voilà.
6: Et que j'ai choisi par rapport à la pochette. Alors il y a aussi qu'il y a les descriptions là. Donc quand on ne connaît pas ça, Quick Sale, il n'y a pas de description.
5: Ça.
6: Et je l'ai choisi par rapport à la pochette.
5: Ouais, ben moi j'ai choisi par rapport à la pochette aussi. Je la trouve très belle.
6: Mais je sais pas ce que c'est.
5: Voilà. Bah voilà, j'ai mis moi Quick Sale, la jolie pochette. J'avoue que j'ai pas trop d'infos dessus. Je crois que c'est des Américains. Et du coup, pour savoir un peu comment t'as construit ton set pendant ces un jour et demi.
6: Ouais, bon, un jour, parce que hier j'ai juste fait, je suis venu une heure. C'est simple, c'est simple. En fait, je travaille comme ça aussi, même pour la composition, pour quand je fais autre chose que cette émission. C'est la narration, déjà. Et généralement, je trouve un fil directeur. En fait, là, il y a tellement de possibilités avec les 250 ou 350, t'as dit tout à l'heure.
5: Moi, c'est oui, pas je gros. Sais plus.
6: disques qu'il y a, parce que ça va de, enfin, ça va dans tous les sens. Et du coup, évidemment, les possibilités sont infinies. Et du coup, dans ces moments-là, ce que je fais, c'est que je prends un fil directeur assez vite. En fait, plutôt que d'essayer d'écouter toute l'étagère pour ensuite faire un set, je choisis assez vite une ligne directrice dès le départ. Donc là, par exemple, c'est parce que j'ai écouté en premier le Thom Yorke. Enfin, j'ai écrit Thom Yorke sur ma liste, mais en fait, c'est avec Fortet et machin truc.
5: Ouais.
6: Un autre connu, là.
5: Ouais, Fortet, je vois.
6: Fortet et je sais plus qui avec Thom Yorke. Mais c'est écrit c'est gravé dans le disque, en fait, directement.
5: Ah oui, d'accord. Voilà,
6: donc c'est compliqué.
5: Donc t'as commencé par celui-là.
6: C'est ce que j'ai écouté en premier en fait.
5: Ok.
6: Tout simplement. Donc je l'ai écouté en premier. Et puis ça pose une ambiance. C'est le premier la première rythmique qu'on entend dans le set. Et ça pose une ambiance un peu lounge club comme ça. Et du coup, je me suis dit je pars là-dedans. Et dans ces cas-là, à ce moment-là, je me crée un décor dans la tête. Je fais pareil quand je fais des albums et tout, c'est que je pars généralement plutôt d'un décor. Ou d'une situation.
5: Scénario, quoi, genre.
6: Ouais, décor, situation, scénario, contexte. Et donc là, par exemple, je me suis imaginé sur une espèce de beach club un peu chelou, tout bien ralenti comme ça, et le fait que j'ai aussi tout filtré. Après, je me suis dit, je vais tout filtrer. Donc il y avait quasiment aucun disque où il y avait toutes les fréquences. Donc que ce soit les filtres de la table, les filtres ou par les EQ.
5: Ouais.
6: Et les disques où j'ai joué que les basses ou que les aigus. Et du coup, c'était pour faire cette ambiance un peu. Lounge club, mais bien bien chelou.
5: Bien dubé. Il y avait un côté dubé, un peu chelou, comme ça. Pas dub dans la caractéristique de la musique, mais il y avait un côté très mou, dépitché aussi à des moments. Ouais. J'ai l'impression que tu as des disques qui ne sont pas passés à la bonne vitesse.
6: Il n'y en avait quasiment aucun à la bonne vitesse. Aucun. Genre, le Tom York et Fortet, il était en 33-8 alors qu'il était en 45. Okay. Donc forcément, ça change tout. Et du coup, et je jouais que les basses et les aigus parfois. Et en fait, du coup, ça faisait aussi cette ambiance. En fait, il y a des moments aussi dans le mix où tout d'un coup, même les deux disques, ils sont les deux complètement filtrés. Et c'est comme quand on sort du club et qu'on entend de l'extérieur. Et d'ailleurs, j'ai dit Beach Club, mais en fait, c'est plutôt à l'intérieur. Et du coup, c'était un peu genre dans l'histoire, genre, je sais pas, tu vas aux toilettes ou un truc comme ça.
5: Ouais, je voulais dire, tu pars aux toilettes.
6: Et t'entends juste et tu reviens. Donc, si on écoute le mix, on voit qu'il y a des moments comme ça. Et donc, voilà. Et donc, du coup, ça a dirigé ma sélection parce que quand j'écoutais, parce que du coup, je recherchais des trucs spécifiques. J'étais là, il me faut des rythmiques. Il me faut assez de disques rythmiques. Un peu lounge club machin pour faire une heure comme ça. Et des disques atmosphériques pour créer les nappes, tout ça. Et du coup, après, ça va très vite en sélection. Parce que dès que je tombe sur un truc rock'n'roll, ben, je l'écoute même pas, en fait.
5: T'en as mis un ? Alors que si tu sais T'as pas... mis un truc de croon sur la fin, un peu ?
6: Ouais, ben, non, c'est... Oui. Mais c'est pas... Non, parce que c'est un truc de radio, en fait. C'est ça.
5: Ouais.
6: Semicolonne, Lars Gunnar Bodin Bengt Emil Johnson. Je ne savais pas ce que c'était non plus. Et je l'ai choisi juste parce que j'ai retourné avant de l'écouter. Et... Semicolon was originally conceived as a six-part radio program commissioned by Swedish Radio en 65. Et donc je me suis dit, ah tiens, un truc de radio 65, c'est drôle. Il y a aussi des disques que j'ai écoutés par curiosité personnelle, ouais, puisqu'on avait accès à la collection. Et du coup, c'est le même disque où il y a les voix là,
5: okay,
6: à la fin, et c'est eux qui enchaînent sur un truc comme ça.
5: Eh ben, tu sauras que c'était Jim Reeves,
6: okay,
5: qui chantait ce morceau de croon qui avait un... J'aimais bien, ça ouais, donnait une ambiance un peu ouais, Twin Peaks décalé David Lynchienne, un peu comme ça, avec ce
6: par
5: qu'il y avait avant et derrière.
6: Voulu, ouais, voilà. Alors du coup, moi je savais pas ce que c'était que ce morceau, mais par contre, effectivement, c'était quand même voulu de le me passer à ce moment-là.
5: Ouais, bah j'imagine.
6: Mais les voix avant, et c'est aussi pour ça que je mets les voix à la fin, parce que c'était un peu, genre ça fait une heure que t'es dans ce club et tu commences à être un peu altéré. Et les voix à la fin là, qui font juste blablabla, avec la musique qui disparaît sur la techno de la fin, j'ai mis que les aigus, pardon. Enfin, il y a une perception, une altération de la perception, quoi. Voilà. Donc, voilà comment j'ai fait. J'ai raconté une histoire.
5: Et dans tous ces disques, donc j'imagine qu'il y en avait que tu connaissais, on s'est croisés ouais, avant-hier, et tu m'as parlé de... Tu m'as dit, ah, vous avez plein de disques de Richard Young.
6: Ouais, trop bien.
5: Donc, c'est quoi ton petit amour avec Richard Young?
6: Ah ouais, rien de spécial.
5: Ou pas petit amour, quoi, ou peut-être tu peux nous en parler.
6: J'adore Richard Youngs, il y a un S, et je sais pas si on doit le dire ou pas.
5: Je sais pas.
6: Je dis toujours Richard Young aussi, mais récemment, si ça se trouve, il serait pas content, mais ça se trouve, faut dire Youngs. Parce que c'est Young avec un S. Je sais pas, je suis pas particulièrement, non, j'ai découvert sur le label Black Truffle, qui est le label de Oren Ambarchi. J'ai découvert par hasard, parce que je suivais Black Truffle. Enfin, je suis les sorties de Black Truffle, et Anthony, il y avait une sortie de deux longs morceaux de 18-20 minutes. Donc c'est deux faces de vinyle où c'est juste une voix autotune avec... il y a une face, c'est une snare avec une autotune, et l'autre face, c'est... je sais plus, c'est pareil, c'est un beat simple avec juste un piano et une autotune, et c'est ultra, ultra, ultra, ultra minimal. Mais ça fonctionne trop bien. On s'embête jamais, du début à la fin. Mm-hmm. Et j'étais, mais c'est génial ce truc. Donc j'ai commandé le disque, et c'était Richard Youngs. Et après, je me suis dit, mais je vais écouter tout ce qu'a fait cette personne, parce qu'il a fait des milliards de trucs.
5: Et il a fait beaucoup de
6: disques. Et j'aime beaucoup. Voilà, c'est juste ça. Et effectivement, c'est un peu niche, on va dire. Et même s'il y a plein de disques là qui sont niches, mais c'est le seul artiste, là, dans cette étagère, où il y en a genre une dizaine de lui, quoi. Et donc, du coup, ça fait un peu bizarre, parce que c'est peut-être un des plus niches de l'étagère. Et tout d'un coup, il y a 10 Richard Youngs. Incroyable.
5: Ben, je ne sais pas qui était fan à la médiathèque, mais qui le suivait de près.
6: Ouais, j'ai l'impression. Ouais.
5: Et qui l'avait mis dans sa select. Qu'est-ce que j'ai regardé ? Ah oui, j'ai appris qu'apparemment, tu as passé un disque de Rose, je ne sais pas comment ça se dit. Et en diguant un peu sur Discogs, j'ai appris que c'était le gars de Sutek. Ce qui me fait rire, ça me fait remonter à des vieux souvenirs de... Tu vois pas ?
6: Je connais pas.
5: Eh ben, tu vois pas ce tech ? C'est un peu... c'est minimal techno...
6: Ah oui, d'accord, c'était à la fin, du coup.
5: Ouais.
6: C'était le morceau techno à la fin, je connais pas du tout. Oui, celui-là.
5: Ouais, c'était ça. Et c'est rigolo. Ouais, ce texte, c'était... Oui, c'était cette période où il y avait... techno-minimal, mais pas chiante. Avec, finalement, très très peu de choses. Ouais. Assez jolies. Comme il y a pu y avoir Paul, mais qui était plus dub, etc. Ouais, ouais. Et du coup, c'est rigolo. J'ai appris que c'était ça en cherchant.
6: Et bah, il est super ce morceau. Alors moi, je ne connais pas du tout ce disque, mais en fait, il était en bas à droite, je me souviens, de l'étagère. Et du coup, j'avais déjà une bonne sélection. J'avais un peu fini, en fait, ma sélection. Mais il me manquait quand même encore un ou deux disques rythmiques.
5: Ouais.
6: Et du coup, la seule description qu'il y a sur ce disque, c'est techno.
5: Oui, bah, moi aussi, j'ai même galéré pour trouver le nom.
6: Je précise de la médiathèque, quoi. Ouais. Pas écrit sur le disque, mais genre le sticker de la médiathèque écrit techno. J'ai fait, parfait. Pareil, je l'ai ralenti et tout ça. Enfin voilà, tout est bien screwed, comme on dit, comme disent les Américains.
5: Ok, je connaissais pas ce terme.
6: Screwed, ça vient du hip-hop, c'est dans le hip-hop années 90. Il y avait tout un mouvement, le screw hip-hop, screw. Ça vient peut-être de DJ Screwed, enfin Screwed, ouais. Ça vient d'un DJ spécifique. Je crois que c'est même le même Fils Rap où il joue tout ralenti, quoi.
5: Ok.
6: Comme avant la New Beat là.
4: Si je peux me permettre, maintenant, actuellement, on appelle ça du slowhead.
5: Merci.
6: Ok, d'accord. merci, je ne savais pas.
4: C'est le terme TikTok.
6: Voilà. Ah, d'accord. Ouais,
4: donc,
6: ouais.
4: Les ados de maintenant, en fait, écoutent beaucoup les musiques dépitchées. Donc, on appelle ça slowhead. Donc, S-L-O-W-E-D.
5: Trop bien, merci.
6: Ok, merci.
5: Il n'y avait
6: pas TikTok dans les années 90, alors du coup, je ne savais pas.
5: Non.
4: Moi, j'ai appris ce mot il y a 4-5 ans, grâce au fils de mon meilleur ami. Je ne le connaissais pas sinon.
6: Ouais. Du coup, c'est ce que j'ai fait là aujourd'hui. C'est aussi l'autre ligne directrice, c'est que j'ai vraiment tout ralenti, mais alors, un max.
5: Oui, mais ça, on aime bien. Si on a aimé la Witch House aussi pour ça. Il reste un tout petit peu de temps, mais il y a un disque, je ne sais pas quelle est la pochette.
6: Ouais.
5: J'ai vu Ursula Bonnier.
6: Ouais. Je connais pas non plus, mais c'était trop
5: bien. Moi non plus, mais en fait elle a l'air dingo. Allée voir sur Wikipédia, c'est une compile de vieux morceaux.
6: Ouais, mais alors en fait moi j'ai choisi parce que juste à cause de
5: la description
6: parce qu'il parlait de Yann Jelinek.
5: Ok.
6: Et en fait le texte il dit: l'histoire de ce disque est totalement incroyable. De retour de Vilnius après une tournée des clubs nord-européens, le musicien allemand Yann Jelinek, que je connais du coup.
5: Ouais.
6: Grand Manitou Minimal Techno commence à papoter avec son voisin dans l'avion qui le ramène en Allemagne. Blablabla. Bla bla bla bla. Le voisin en question, un certain Sébastien Bonnier de Lituanie. Bon, il y a toute une histoire en fait. Et je dis, mais qu'est-ce que c'est que ce truc? Yann Jelinek qui réalise son voisin dans l'avion. Et du coup, c'est ce disque.
5: Et ben, donc je suis allée chercher.
6: Parce
5: que moi,
6: pas.
5: ça m'a intrigué.
6: C'est trop, trop bien.
5: Et donc, ça, j'imagine que ce monsieur était le fils ou le frère de Ursula Bonnier.
6: Voilà,
5: qui est donc décédée, née en 1969 et morte en 1988. C'était sa maman.
6: Au cours de leur bavardage, il lui apprend qu'Ursula, sa regrettée maman, elle aussi pharmacienne, faisait en loisir de la musique électronique.
5: C'est exactement ça. Elle faisait de la musique expérimentale, elle a fait 30 ans de musique expérimentale et c'était une scientifique.
6: Ouais.
5: Et donc ce disque, elle a carrément incroyable.
6: Oui.
5: J'ai très envie de l'écouter en entier.
6: Moi aussi.
5: Tu l'as écumé comme ça de la discothèque. Et, et voilà. Et je trouvais ça rigolo qu'on parle de ça.
6: En règle générale, j'ai fait plein de découvertes. Hein. Ah oui, j'ai aussi essayé de... Enfin, c'est pas essayé. J'ai volontairement pas choisi les disques que j'ai. Parce que du coup, ça fait un peu comme si je jouais mes disques. Et du coup, voilà. Je voulais préciser que j'ai pris que les disques que je connaissais pas, même quand je connais les artistes. Genre Panasonic et Keiji Aino, évidemment, je connais par cœur les deux projets, mais je savais même pas que ce disque existait. Donc il y a que Marc Melia sur Vlek que je connaissais, Accident du Travail, pardon. Je connaissais ce disque précisément, mais le reste, en fait, c'est... Et le Richard Young, je connaissais pas celui-là, par exemple. Donc en fait, j'ai quand même vraiment... Je me suis vraiment forcé, entre guillemets, à aller dans l'inconnu.
5: Ça devait pas être si dur, il y a plein de trucs à découvrir.
6: Ah bah oui. Ah bah non, ils sont tous trop bien les disques là.
5: Moi, Marc Melia, pour le coup, je connaissais pas et je trouvais ça très chouette.
6: Ouais. Je connaissais parce qu'on travaillait ensemble.
5: J'ai vu qu'après, il traînait à Bruxelles.
6: Oui, il habite à Bruxelles, c'est un musicien espagnol, mais qui est domicilié à Bruxelles depuis longtemps. Et en fait, on travaille ensemble plutôt dans le domaine des arts performatifs. On s'est rencontrés sur une création au Kunsten Festival, pour tout dire.
5: Okay.
6: Donc c'est un autre milieu que la musique. Mais voilà, il est un peu comme moi, il traîne aussi là-dedans et dans la musique et tout ça. Et ça, c'est sur Vlek, donc c'est un label bruxellois.
5: Ouais.
6: Donc c'est difficile de ne pas connaître, parce qu'en plus, mon voisin est dans Vlek. Donc du coup, forcément, là,
5: Ah ben bah voilà. Mais moi je connaissais pas Marc Melia et c'est très beau. Et Accident du travail, pareil, c'est sur
6: Accident du travail, c'est
5: Deltro ou un truc comme ça. Ou pas que d'ailleurs.
6: Non. Là c'est ce qui vient de sortir chez Deltro, mais là ça c'est un plus ancien. Celui-là je sais pas. Mais ils avaient sorti sur Berceuse Héroïque, etc. Mais c'est les gens de, c'est Julie Normal, tout ça, c'est les gens de Strasbourg.
5: C'est ça.
6: Strasbourg, donc un peu Triple Alliance, tout ça.
5: Ouais.
6: Enfin, affilié, on va dire. Affilié à Triple Alliance.
5: Dans un style assez différent de ce que peut sortir la Triple Alliance.
6: Complètement. Mais c'est cette génération-là et c'est l'Est de la France. Donc, et ils se connaissent tous, quoi. Enfin, c'est joli, normal, quoi. Voilà. Et celui-là, enregistré live au Café Auto à Londres. Et en fait, en vrai, non, je ne connaissais pas. Je connais. Je ne sais même pas le label. Mais je sais qu'ils avaient sorti sur Berceuse Héroïque. Sur Molly Deltro, c'est juste une sortie qui vient de sortir.
5: Ah ben voilà.
6: Mais c'est une collaboration avec Fantôme Josepha.
5: Ok.
6: Les deux groupes ensemble.
5: Ah, c'est pour ça que ça s'appelle Accident Fantôme.
6: Oui.
5: J'ai vu passer ça. Il reste 6, 4, 3 minutes, allez.
6: Bah oui, mais moi je suis bavard, moi je peux parler 3 heures si tu veux.
5: Ouais. est-ce que tu veux, je sais pas, t'as des sorties de 10, des trucs dont tu voudrais parler?
6: Oula.
5: Ouais, t'en as souvent, mais...
6: Il y a toujours un truc qui va sortir,
5: Il y a un truc chouette qui est sorti avec une musicienne turque, il me semble.
6: Ah oui. Une chanteuse, elle parle les peintres, mais elle a chanté. C'est sorti sur Teenage Menopause en vinyle. Mais c'était déjà l'automne dernier.
5: Ouais.
6: La sortie.
5: Mais en ce moment,
6: c'était. On a fait la tournée en juin, c'est pour ça que c'est brûlant dans l'actualité.
5: Et c'est très chouette comme disque.
6: Merci. C'est des reprises de chansons turques, c'est des chansons turques déjà existantes, mais plutôt des standards, on va dire. Des espèces des standards de chansons turques. Années 30, 40, et deux ou trois plus récentes, adaptées en électronique, un peu bizarre, évidemment, parce qu'on ne se refait pas. Mais c'est quand même mon disque le plus pop que j'ai jamais fait.
5: Et que je recommande. Et un petit concert, une petite date bientôt ?
6: À Bruxelles, non.
5: Avant les vacances ? À Bruxelles, non.
6: Non, j'ai rien de prévu à Bruxelles, parce qu'il n'y a plus personne qui m'invite. Je profite d'avoir les ondes pour dire que je veux bien mixer dans vos soirées. Où je pars à un concert.
5: T'as aussi une émission à kiosque.
6: J'ai une émission mensuelle à kiosque radio, oui, d'accord. Mais bon, c'est de la radio. Et j'ai pas de date à Bruxelles, non.
5: Ok, invitez-le.
6: Oui, s'il vous plaît.
5: et ben voilà. C'était la je sais pas combientième émission de Archives en rotation. Présentée aujourd'hui par...
6: 6 ou 7, non, un truc comme ça.
5: Par Mpatat. Hein?
6: 6 ou 7
5: Ouais, 6 ou 7, un truc comme ça. on attend le retour de Igor. Igor revient, ouf, ouf. Et merci à tout le monde. Merci. Bonne continuation sur Radio Panique. Merci Di pour ce mix très joli et chouette. On va scaler la playlist là maintenant.
6: Oui.
5: Ça va m'aider.
6: Merci de l'invite et la proposition et tout ça. Et j'ai beaucoup aimé faire ça.
5: Et ben.
6: Et j'espère que ça vous donnera envie d'aller dans ce lounge club bien étrange.
5: Avec grand plaisir. Merci Baudouin pour la technique.
4: Mais de rien, avec grand plaisir.
5: À tout bientôt, salut.
4: Ciao, ciao.

Ça fait plusieurs années que Médiathèque Nouvelle et Point Culture Avant est dans une situation compliquée. Nous avons effectivement fait le choix d'arrêter les activités de Médiathèque Nouvelle et Point Culture. Le choix d'arrêter.

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3: Bienvenue dans Et la poésie alors. Aujourd'hui, nous tentons l'acrobatie sans filet en vous proposant un épisode peuplé de poèmes de François Villon, interprétés dans leur français original, originel, soit le moyen français du XVe siècle et lui seul. Peut-être notre lecture, si respectueuse de l'original qu'on l'ait voulu, fera-t-elle dresser les cheveux sur les têtes des spécialistes. Alors attention, j'indique que l'édition utilisée pour cet épisode est celle établie par Jean Dufournet, et que celle, plus récente, de Jacqueline Cerchiglini-Toulet, diverge parfois dans l'établissement du texte original de la nôtre. Je referme la parenthèse. Pour vous dire ce qui prime. L'enthousiasme de vous emmener plonger en mots et en musique dans le siècle du poète Villon. Et musique, justement, une fois n'est pas coutume. Commençons pour notre joie à croître avec elle, aujourd'hui, dans Et la poésie alors, François Villon.

0: Le débat du cœur et du corps de Villon.
1: Qu'est-ce que je vois ?
0: Ce suis-je ?
1: Qui ?
0: Ton cœur, qui ne tient mais qu'à un petit filet. 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
1: Pourquoi est-ce ?
0: Pour ta folle plaisance.
1: Que t'en chaut-il ?
0: J'en ai la déplaisance.
1: Laisse-moi en paix.
0: Pourquoi ?
1: J'y penserai.
0: Quand sera-ce ?
1: Quand serai hors d'enfance.
0: Plus ne t'en dis.
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0: Que penses-tu ?
1: Être homme de valeur.
0: Tu as 30 ans.
1: C'est l'âge d'un mulet.
0: Est-ce enfance ?
1: Nenni.
0: C'est donc folleur qui te saisit ?
1: Par où ? Par le collet ?
0: Rien ne connoît.
1: Si fait.
0: Quoi ?
1: Mouche en lait, l'un est blanc, l'autre noir. 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
0: Est-ce donc tout ?
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0: Il te faut...
1: Quoi ?
0: Remords de conscience, lire sans fin.
1: En quoi ?
0: Lire en science, laisser les fous.
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Le lait François Villon. L'an 456, je, François Villon, écolier, considérant de sens raciste, le frein aux dents, franc au collier, qu'on doit ses œuvres concélier, comme Végès le raconte, sage romain, grand concélier, ou autrement on se mécompte. 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Je le fis en telle façon, voyant celle devant mes yeux, consentant à ma défaçon, sans ce que j'aille lui en fût mieux, dont je me deuille et plains aux cieux, en requérant d'elle vengeance à tous les dieux vénérieux et du grief d'amour allégeance. Et ce j'ai pris en ma faveur, ces doux regards et beaux semblants, de très décevantes saveurs, me trépersant jusque aux flancs. Bien ils ont vers moi les pieds blancs et me faillent au grand besoin. Planter me faut autre complant et frapper en un autre coin. Le regard de celle m'a pris, qui m'a été félonne et dure, sans ce qu'en rien ait mépris, veut et ordonne que j'endure la mort et que plus je ne dure. S'il n'y voit secours que fuir, rompre veut la vive soudure, sans mes piteux regrets ouïr. Pour obvier à ces dangers, mon mieux est se croit de partir. Adieu, je m'en vais à Angers. Puisqu'elle ne me veut impartir, sa grâce ne me départir. Par elle meurent les membres saints. Au fort, je suis amant martyr du nombre des amoureux saints.

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Et la poésie alors, aujourd'hui peuplée de poèmes de François Villon, touche doucement à sa fin. Vous avez entendu par ordre d'apparition les poèmes « Le débat du cœur et du corps de Villon »,« Le début du lait, François Villon »,« Rondeau, mort, j'appelle de ta rigueur »,« Épître à mes amis » et enfin « Épitaphe et rondeau ». Merci à Jérôme Polocek d'avoir été le corps de Villon. Merci à vous pour votre écoute et...

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3: Bienvenue pour ce nouvel épisode de Culture Prohibée. Culture Prohibée, c'est l'émission hebdomadaire de la culture panette du Ciboulot, coproduite par Radio Graphite, graphite.net, et animée par l'équipe des Films de la Gorgone, lesfilmsdelagorgone.fr. 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
1: À 24 ans, le lieutenant Murphy est l'homme le plus décoré d'Amérique.
3: Au sommaire aujourd'hui, une émission spéciale bande dessinée. Nous allons nous consacrer au 9e art avec, entre autres, une évocation de l'album Héros de guerre, tome 3, consacré à Audie Murphy. Audie Murphy, qui est publié aux éditions Bambou dans la collection Grand Homme, qui est signé Philippe Pélaez au scénario et Olivier Frazier au dessin. Olivier Frazier, que l'on retrouvera au micro de Culture Prohibée. Tout cela grâce, entre autres, à l'équipe de Bulle en Stock et des rendez-vous de la BD Amiens 2026. On vous en dira plus sur les rendez-vous de la BD dans quelques minutes. Nous causerons également de Captain America, nos guerres secrètes, de Chips Darsky et Valerio Chiti, paru chez Panini Comics. Également au programme, Shin Zero, le tome 2, signé Mathieu Bablé et Guillaume Saint-Genin, qui est la suite de la série estampillée Label 619 et qui est édité par Rue de Sèvres. Nous vous signalons que nous avons interviewé longuement l'un des co-auteurs de Shin Zero, Shin Zero BD que nous adorons, et donc nous avons pu interviewer longuement Guillaume Saint-Genin. Guillaume Saint-Genin, vous pourrez écouter son entretien à la rentrée. On fait un peu de teasing à la rentrée dans une série d'émissions consacrées donc au rendez-vous de la BD Amiens 2026, durant lesquels on a pu interviewer pas mal d'autrices et auteurs que nous aimons beaucoup. Nous aborderons Sur les traces de mon passé, qui est disponible via My Shopify, je crois, c'est chez Centro Caricaturaire, j'ai cru comprendre, et c'est une BD au sujet de laquelle nous avons eu un entretien avec Nouracha Miazoro, qui est sa co-autrice en fait avec Florent Kassai. L'équipe de Culture Prohibée tient à remercier Camille Montero, Lynn Chourek, Sophie Mies, Thérèse Berriot, Cathy Degreff, Sylvie Chabroux, Pascal Merriot, pour leur aide sur cette émission et pour quelques émissions à venir également. Pour causer 9e art, je suis aujourd'hui accompagné de Damien Demey, dit la Bête Noire de Compiègne, un archéologue animal en quête de cultures souterraines et oubliées, co-animateur de Projection Perdue, le podcast de la Chimera Tech disponible sur YouTube. Bonjour Damien.
4: Salutations à toutes les entités conscientes qui nous écoutent.
3: Également présent dans ce studio pour aborder la bande dessinée, Thomas Roland, alias le Loup-Garou Picard, qui chaque nuit de pleine lune rédige de sanglantes chroniques pour divers médias. Salut Thomas.
5: Salut Jérôme, salut Damien, et bien évidemment, salut à toutes les BD-files qui nous écoutent.
3: Il existe de véritables héros, enfin en tout cas des gens qui sont perçus comme des héros, même des héros de guerre, un tel Audie Murphy. Audie Murphy qui est né le 20 juin 1925, qui est mort le 28 mai 1971. Une courte vie, mais une vie intense. Lui qui s'engagea adolescent après la mort de sa mère, à seulement 16 ans, 17 ans. Il s'engagea dans l'armée alors qu'il mesurait 1m66 pour 51 kilos. Eh ben oui, il a menti sur son âge, évidemment. C'était un tireur d'élite qui s'est retrouvé dans l'infanterie, puisque les autres corps de l'armée ne voulaient pas de lui, trouvé trop frêle, trop maigre, trop chétif. Et il a fini par faire la campagne d'Italie, la campagne de France, et il est devenu une légende. Il est devenu tout simplement le soldat le plus décoré de toute l'histoire. L'un de ses faits d'armes les plus connus, qui a valu la construction d'un petit monument dans l'Est, tellement il a marqué la région de son empreinte. C'est la fois où il a résisté dans les environs de Colmar, tout seul, à l'assaut d'une compagnie allemande. Il l'a bloqué
2: pendant plus d'une heure, et puis ensuite il a contre-attaqué et tué un nombre incalculable de soldats ennemis avant de finir blessé et de s'en sortir évidemment. Et puis au sortir de la guerre, il devient une star de cinéma. Alors pas une superstar, mais une star. Il va tourner dans plus de 40 films, souvent en vedette, hein, comme dans La Charge Victorieuse de John Huston ou Duel sans merci de Don Siegel. Il va même jouer son propre rôle dans le biopic qui lui est consacré, L'Enfer des Hommes de Jesse Hibbs, un film qui sort en 55. Et en fait, Eddie Murphy, il reste aussi très important déjà parce qu'il avait une gueule d'ange, il avait un visage très juvénile qui contrastait en fait avec son, entre guillemets, parce que j'aime pas cette expression, tableau de chasse, puisqu'il a tué quand même plus de 240 soldats allemands lors des combats durant la Seconde Guerre mondiale. Et il est aussi le tout premier à avoir parlé du syndrome post-guerre. Il avoue être traumatisé et il est venu en aide à plein de soldats concernés par cette problématique du syndrome post-guerre. Donc c'était un homme passionnant et qui a fini par mourir malheureusement dans un accident d'avion lors d'un voyage d'affaires, parce que c'était aussi un homme d'affaires. Et bien cet homme passionnant, les éditions Bambou, dans la collection Grand Angle, lui consacre une BD qui s'appelle donc tout simplement Eddie Murphy, héros de guerre. Eddie Murphy, donc, qui est signé Philippe Pélez au scénario et Olivier Frazier au dessin. Olivier Frazier que l'on retrouve de suite au micro de Culture Prohibée.
6: Tout d'abord, Olivier, je voulais revenir sur ton parcours, en fait, en vérité, puisque pareil qu'enfant, tu étais passionné par les dessins animés de Walt Disney, par Tex Avery. Est-ce que tu peux nous en dire plus?
7: Quand j'étais gamin, moi, ça me fascinait l'animation du dessin comme ça. Et en fait, j'aurais voulu en faire mon métier. À la base, moi, je voulais être dessinateur pour les dessins animés, quoi, être animateur. Parce qu'il y a un côté fascinant quand t'es môme, de voir des dessins qui bougent, quoi. Et je recopiais, en fait, des Disney. Mes parents m'achetaient à Noël des fameux livres que tous les gamins ont eu chez eux, avec les histoires de Disney plus les images, et je m'amusais à les reproduire. Puis après, un jour, je suis tombé sur Tex Avery. Alors là, c'était fabuleux, ça. Il y avait l'humour en plus du dessin, quoi. Puis en plus, une espèce de truc grotesque avec de l'humour noir, et j'adorais ça, quoi. Et donc, voilà, et déjà tout petit, je savais ce que je voulais faire. Et je pense que la plupart des dessinateurs sont comme moi, déjà tout petit, ils savaient ce qu'ils voulaient faire.
6: Oui, donc c'est une passion qui t'a jamais quitté. Petit, tu savais dessinerais.
7: Je pense que c'était ça, ou alors j'étais prof de dessin ou d'art plastique ou d'art graphique, et j'ai failli l'être parce que j'ai passé le concours, et heureusement je l'ai loupé d'un point. Et je crois que c'était ma bonne fortune, je l'ai loupé d'un point, donc c'était qu'il fallait que je me dirige ailleurs. Sinon, mais ça ne m'empêche pas de donner quelques cours de temps en temps. Dans des instituts, aussi à la fac, j'en donne à Wesom, qui est une école de 3D où ils font de l'animation 3D. Mais moi, je donne des cours autour de la bande dessinée et du récit.
6: Ah oui, parce que ce qu'on n'a pas dit depuis le début, c'est qu'Olivier Frazier, toi, tu es dessinateur, tu es amiénois.
7: Exactement.
6: D'ailleurs, tu as déjà même honoré la ville de nombreux dessins, de BD. Là, on est dans le cadre du festival des rendez-vous de la BD d'Amiens.
7: Exactement.
6: Et où tu es présent aussi, d'ailleurs.
7: Oui.
6: Et quel attachement, justement, tu as à ta ville?
7: En fait, moi, quand j'ai fini mes études, je suis parti à Paris. Parce que c'était l'époque où fallait être sur place, fallait être à côté des éditeurs pour pouvoir travailler. Il n'y avait pas Internet. Donc, quand tu n'as pas Internet, tu dépends de la poste pour envoyer tes dessins et tout. Donc, j'ai fait ça, c'était galère. Des fois, ils ne recevaient pas les dessins. Alors, à un moment donné, tu te dis, il faut que je sois sur place. Puis pour trouver les jobs, il faut aller les voir directement, quoi. Donc, c'est ce que j'ai fait. J'ai habité plus de 10 ans à Paris pour pouvoir travailler. Et j'ai commencé ma carrière comme ça, en étant indépendant et en allant chercher le taf chez les éditeurs et même chez les fabricants de jeux. À l'époque, c'était les jeux de rôle. Donc j'ai commencé comme ça.
6: Oui, parce que t'as fait plein de choses, en fait. T'as travaillé dans la publicité, le livre jeunesse, tu as fait aussi...
7: Même le livre scolaire, j'ai fait des livres scolaires. C'est-à-dire que quand les gamins achètent un livre qui est à l'école, t'as toute une partie qui est dessinée pour agrémenter les textes. Et donc j'ai travaillé plusieurs années sur des livres scolaires, chez Nathan, chez je sais plus, Robert Laffont.
6: Tu dessinais quoi?
7: De tout. S'il fallait dessiner des formules mathématiques via un dessin, on faisait ça. Donc c'est des trucs qui étaient dessinés, t'as toute une charte graphique à respecter avec voilà, tout un tas de dessins à faire. Donc voilà, tu bosses. T'es content, tu bosses.
8: Bah oui, tu fais au moins ce que tu aimes, tu dessines.
7: Quoi. Voilà, c'est ça.
8: Voilà. Et tu faisais aussi des planches pour une revue de science-fiction. C'est la science-fiction, j'ai cru comprendre que ça te passionnait.
7: Ouais, mais le truc, c'est que ce qui est fou, c'est que je dessine toujours pour cette revue et ça fait 30 ans qu'elle existe. Et on va fêter, là, au mois de juin, les 30 ans de la revue. D'accord. Et l'éditeur, c'est un copain maintenant. Et voilà, je dessine depuis le numéro 1. Et là, ça va faire je crois que c'est le 123e numéro qui sort.
8: D'accord.
7: Et depuis le début, je dessine dans cette revue, quoi. Et c'est génial parce que tu te dis, de passionné, on est devenu professionnel tous les deux parce qu'au début, on n'était ni l'un ni l'autre professionnel. Lui, il est devenu éditeur professionnel. Et moi, j'ai fait mon métier du dessin.
8: Et cette revue, donc, on la trouve facilement ?
7: Ouais, ça s'appelle la revue Bifrost.
8: Ah oui, effectivement.
7: Donc voilà, je bosse pour la revue Bifrost depuis le numéro 1. Je crois que je suis l'un des plus vieux collaborateurs de la revue.
8: Et il y a aussi le jeu vidéo, si je ne m'abuse.
7: Ouais, j'ai bossé dans le jeu vidéo. Et c'est marrant parce que j'ai bossé avec un gars qui s'appelle Nicolas Fructus, qui à l'époque dirigeait Arxel Tribe au niveau de la coordination artistique. Et maintenant, il bosse aussi pour la revue Bifrost et les éditions du Belial qui sont liées. Et en fait, c'est lui qui m'a embauché pour faire du character design à l'époque sur des jeux. Je me souviens plus, mais il y avait plusieurs jeux, dont un jeu qui s'appelait Pompéi. Donc c'était sur des jeux très historiques à l'époque. Et ça m'a appris plein de choses, en fait, c'est bien. Parce que tu es obligé de travailler en équipe, à te coordonner avec les autres, c'était plutôt sympa.
8: Oui, parce que le dessinateur est quelqu'un de plutôt solitaire.
7: Bah oui. Mmh. Ouais, on sort pas de chez nous, généralement. Sauf ceux qui bossent en atelier, mais même quand tu bosses en atelier, finalement, t'es cloisonné dans ta tête et voilà, quoi.
8: Alors, il y a eu aussi la BD Le Passeur des Étoiles.
7: Ah ouais, alors ça, c'est ma première bande dessinée qui est sortie dans les années 2000, 98-2000. Et c'est ma première expérience BD. Et comme à l'époque, j'étais pas sûr de moi, j'ai demandé à un pote dessinateur de qu'on le fasse à quatre mains, en fait. Et c'est ce qui s'est passé sur trois tomes. Et puis au final, c'est une très bonne expérience parce que tu vois les ficelles du métier, comment ça se passe et comment faut procéder pour arriver à un album fini. Puis à l'époque, on n'avait pas d'ordi, donc on faisait la couleur à la main. Alors là, je te dis pas, quoi, c'était une sacrée preuve aussi, ça. Tu sais, à l'époque, on faisait des reproductions sur papier du noir et les rhodoïdes aussi sur du noir. Et il fallait peindre chaque page.
8: Et l'ancrage, c'était l'Eurotrink, c'était comment?
7: Non, c'était pinceau, plume, à la tradie. Ouais. Comme tous les grands de l'époque, on voulait s'initier à ça. Et c'est formateur, mais bon, c'est long. C'est vraiment très, très long.
8: Avant qu'on aborde la BD, sur Audi Murphy et Rodger, je voulais continuer à revenir sur ce que tu as fait avant, parce que il y a deux choses qui me frappent dans ton travail. C'est que tu as beaucoup travaillé sur la question de la guerre, tu as collaboré, Femmes en résistance, Cicatrices de guerre, et puis tu as travaillé aussi sur l'explorateur Ernst Shackleton, j'espère que je le dis bien. Ouais. Voilà. Qu'est-ce qui t'intéresse là-dedans? Parce que tout ça, il y a quand même c'est du travail historique, je suppose que c'est pas simple d'aller chercher des sources, tout ça.
7: Ce qui est intéressant, c'est de s'accaparer une histoire qui a déjà existé et d'en faire sa, quelque part entre guillemets, sa propre histoire. Et ce qui m'intéresse, c'est de donner vie à ces personnages qui ont eu une vie assez incroyable au final, et essayer de la retranscrire et donner une atmosphère qui donne envie d'aller observer ce qu'ils ont fait par le biais de la BD ou autre chose, parce que la BD est juste une formule pour montrer ce qu'ils ont fait. Puis après, à eux d'aller voir ailleurs. Mais c'est ça qui me plaît, c'est d'essayer de donner vie à ces personnages incroyables que moi, je connais pas forcément dès le début. On me propose l'histoire et après, moi, je rentre dedans, quoi. Et là, en l'occurrence, Ernest Shackleton, au départ, c'était un projet pour en faire un film. Donc, c'était Jacques Malater, qui est un cinéaste, en fait, de documentaire, qui voulait tourner l'histoire de Ernest Shackleton, mais en décor naturel. Donc imagine un peu, il fallait aller dans les glaces et tout, reconstituer tout ça, le bateau, etc. Et il s'avérait que c'était impossible, quoi. C'était trop de budget. Soumettre ça à des acteurs dans le froid, je pense qu'il y avait un truc assez improbable. Donc au final, ils ont décidé d'en faire une bande dessinée. Ils ont essayé de trouver un dessinateur. J'étais libre, ils ont fait appel à moi. J'ai fait des essais, ça a plu et ça a démarré comme ça. Et au départ, moi, je ne connaissais pas Les Vendanges de Shackleton. Et c'est via tout ce contexte, via Jacques Malaterre qui m'a présenté le personnage. Il m'a donné plein de bouquins, j'ai lu plein de bouquins. Et puis au final, tu te dis waouh, incroyable.
8: Je sais que tu aimes beaucoup le cinéma, tu peux nous en dire plus sur ta passion du cinéma.
7: Ma passion du cinéma, elle date de quand j'étais gamin, parce que je crois que mon père, c'est à cause de lui, il était passionné de cinéma aussi, donc il m'a montré plein de films de l'époque. Donc des films en noir et blanc, j'ai commencé par ça, des films. Après, je pourrais pas te dire tous les titres parce que ma mémoire est un peu défaillante. Mais beaucoup de westerns aussi, les John Wayne, Et c'est marrant parce que le personnage de Eddie Murphy, je connaissais pas son nom.
8: Ah ouais.
7: Je ne connaissais pas son nom. Mais quand j'ai vu sa tête, je me suis dit, mais je l'ai vu dans les films, lui. Ouais. Je l'ai vu plein de fois, en fait. Ouais, parce qu'il a joué des seconds rôles dans les westerns et même des premiers rôles. Et c'est comme ça que j'ai eu le déclic, en fait, en le voyant. Je me suis dit, oui, je le connais. Et l'amour du cinéma, je pense que c'est, en fait... comme quand j'étais petit, je voulais faire du dessin animé. Et je crois que c'est la réalisation qui est intéressante. C'est quand tu te dis, tu peux faire bouger un personnage, l'emmener là où tu veux, lui faire ce que tu veux. C'est ce côté réalisation qui me plaisait beaucoup. Et dans la bande dessinée, t'es un peu réalisateur de ton histoire, en fait. Même si c'est un peu restreint, c'est en 2D. Mais tu fais un début, une fin, et à toi de savoir comment tu fais tes plans pour arriver au final à ce que tu veux. Et c'est ça qui me plaît, en fait, dans la BD.
8: Et c'est justement ce que j'allais dire. Dans tes BD, on a l'impression que les personnages sont en mouvement. Il y a un style très dynamique.
7: Ouais, je pense que c'est le cinéma. Hein. Mm. C'est l'amour du cinéma qui me fait faire ça, quoi. C'est que j'ai envie que ça bouge. Et je suis frustré que ça bouge pas, je fais en sorte qu'on comprenne que ça bouge, quoi. Donc les étapes entre tu te fais l'idée du mouvement entre chaque case. Mmh. Donc les positions de personnages pour moi sont assez importantes.
8: Ouais, il y a ça, il y a une idée d'ellipse entre les cases et parfois même la même ligne de strip, on va dire. Ouais. Si on va parler, je connais pas les termes techniques.
7: Oui, c'est ça.
8: On va avoir un plan large et puis tac tac des petites cases et ça va donner un rythme.
7: Ouais, c'est ça. Pour ça, j'aime beaucoup aussi le comics américain qui est vachement dynamique et. Je lisais beaucoup de comics à l'époque aussi, et fatalement ça m'a influencé aussi dans la perception de l'image. Quoi. Mmh. Et le cinéma, tout s'accumulait dans ma tête, fait que quand t'es frustré que tu voudrais faire du film, t'essayes de graphiquement te donner cette réalité.
8: Et Olivier Frazier, donc on est ensemble pour parler de Héros de guerre, Eddie Murphy, qui est paru chez Bambou Édition dans la collection Grand Angle, mais c'est pas foutu, tu peux encore faire de l'animation, je veux dire, qui sait, c'est une opportunité qui se présentera peut-être.
7: Ouais, peut-être, je sais pas, après, moi j'ai aucune technicité, donc quand t'as pas de formation, c'est compliqué. Mais collaborer un film pour faire du décor, faire du caractère design, pourquoi pas, oui, ça pourrait être sympa.
8: Parce que tu as eu l'expérience du jeu vidéo quand même,
7: tout est un peu lié. Mais après, de là à en faire. Un gros truc, une réalisation, c'est autre chose. Hein. Je suis un peu vieux quand même.
8: Tu disais à l'instant, oui, Eddie Murphy, donc sa tête te disait vaguement quelque chose. Quand tu as commencé à travailler sur la BD, donc tu l'avais certainement rencontré enfant sans le.
7: Ouais, c'est ça.
8: Dans des films.
7: C'est ça, ouais. En fait, sa bouille m'a parlé tout de suite, en fait, parce que Philippe Pélez me dit écoute, je vais te proposer le projet Eddie Murphy, c'est un héros de guerre, c'est un américain, un soldat. Puis il a été acteur à Hollywood. Je dis bon, acteur Hollywood, je dois connaître parce que moi, j'ai quand même regardé énormément de films de Fred Astaire, plein de choses, tu vois. J'aimais tous ces films-là, quoi. Et donc, forcément, quand il m'a envoyé les photos, j'ai fait bah ouais, je le connais, en fait. Puis c'était plus simple après de s'accaparer sa tête quand tu connais le personnage.
8: Et justement, à dessiner, parce qu'il a une tête vachement juvénile.
7: Ouais.
8: C'est comment on fait pour le différencier des autres, pour lui donner une personnalité.
7: En fait, j'ai essayé de lui donner cette bouille un peu ronde, avec son nez un peu rond. pour le caractériser comme ça, quoi. Qu'il est un peu différent des autres. Puis il était petit aussi, malin. Mmh. Donc, ouais, tout de suite, je me suis dit, voilà, faut qu'on. C'est pas un enfant, mais presque.
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8: Bon, Audi Murphy, je vais le rappeler quand même pour nos auditrices et auditeurs. Alors, moi, je suis assez passionné par cette personnalité parce que c'est une vie qui est complètement hors norme. Quand j'ai su qu'il y avait la BD, j'étais très enthousiaste, au moins pour en témoigner. J'étais vraiment fin fou. Et donc, parce qu'avant d'être acteur, donc il a été un soldat, le soldat le plus décoré de l'histoire, comme soldat américain le plus décoré. Là, je reviens de l'Est, où il y a un monument qui lui est consacré. Les mecs ont même monté sur place un financement participatif pour que le monument consacré à Audi Murphy soit intégré à un parcours d'histoire, un parcours historique. Ah ouais, là-bas, il est... là-bas, on se rappelle
7: de lui. Il est adulé, quoi.
8: Ah, il est adulé. Campagne d'Italie, campagne de France, 1m66. Ouais, un tout petit bonhomme, malingue, comme tu disais. Bon,
7: on lui a... C'est peut-être ça qui l'a sauvé, final. Parce que comme il était petit, il pouvait se cacher, il pouvait vite passer entre les balles, peut-être, j'en sais rien. Mais bon, après la guerre, c'est aussi beaucoup de chance.
8: Et on lui attribue quand même la mort de 241 soldats ennemis, ce qui est énorme.
7: Ah ouais, c'est
8: énorme, vrai. Énorme. Et donc... Et puis après, c'est quand même un parcours assez incroyable parce que c'est quand même, je pense, un des rares. Alors, il a fait plein de films sympas dont nous, on a déjà parlé dans l'émission. Il était dans La charge victorieuse de John Huston, Un Américain bien tranquille de Mankiewicz. Il était le rôle phare, le premier rôle de l'excellent Une balle signée X de Jack Arnold, qui est un petit classique du western de série B. Et puis surtout, chose assez rare, il y a Jesse Ibs qui lui a consacré un biopic de son vivant et il a interprété son propre rôle.
7: Ouais, c'est ça.
8: L'enfer des hommes. Est-ce que toi, tu t'es replongé là-dedans ?
7: Je l'ai regardé. Ouais. Je l'ai regardé, mais c'est marrant parce que. Voilà, ça reste ancré dans une époque. Et c'est. En fait, ça manque de réalisme tout en étant réel. C'est bizarre cette espèce de dualité. C'est-à-dire que c'est un peu surjoué, c'est un peu trop propre, c'est un peu tout ça, quoi. Qui fait que, bon, voilà, je pense que c'était le Hollywood des années 50. Et du coup, ça m'a aidé pour sa figure, en fait, tout simplement, ses postures, mais pas pour le caractère de guerre, c'est-à-dire la dureté, le côté sale, le côté peur aussi, que t'as pas dans ce film-là. C'est trop surjoué, en fait. Il y a un moment donné, je me souviens plus, t'as un de ses potes qui se prend une balle, et en fait, il tombe, mais quelques secondes après, quoi. C'est-à-dire qu'il y a une espèce de truc où c'est pas réel. Tu te dis, c'est bizarre.
8: Oui, bon. Ce qui est étonnant, parce que lui, il l'a vécu, quoi.
7: Ouais, il l'a vécu, alors. En fait, il joue son propre rôle, mais il le joue mal, en fait, je trouve. Mm. Tu vois, c'est pas... Il y a un côté... il était pas comme ça, je suis sûr qu'il était pas comme ça, quoi. Il devait être mais vraiment troublant, il devait être apeuré. Quand tu vis la guerre, t'es... Je pense que ça te prend aux tripes, quoi. Ça doit être un truc furieux, quoi. Et ce qui est fou, c'est que, voilà, t'as plein de jeunes de notre époque qui vivent ça, quoi, dans les pays qui sont à côté de chez nous. Hein. Mm. Donc c'est d'actualité sans l'être, quoi.
8: D'ailleurs, ce que tu dis, alors, c'est juste, en plus pour lui, Audi Murphy, c'est lui, à ma connaissance, les historiens considèrent que c'est le premier à avoir abordé le syndrome post-guerre, en fait.
7: Ouais.
8: C'est le premier qu'on a parlé.
7: Exactement, il a l'origine de ça.
8: Et il disait qu'il était, lui, complètement pourchassé par les fantômes des gens qu'il avait tués et qu'il était. Et qu'il venait en aide, d'ailleurs, à d'anciens combattants lui-même. Ouais, ouais. Donc c'est vraiment quelqu'un qui a été traumatisé par la guerre. C'est vrai que c'est pas quelque chose qui ressort dans le film, mais.
7: Non. Bah ouais, surtout que comme il l'a fait après, tu te dis, on devrait ressentir ça, mais finalement, on le ressent pas. Puisque bon, il joue son rôle d'acteur, finalement.
8: Ouais, après, c'était un entrepreneur. D'ailleurs, il meurt dans un voyage d'affaires, bêtement, jeune. En plus, c'est destiné tragique que tu mets à la fin de la BD. Là, il y a la petite case. Mais c'est marrant d'ailleurs parce que avec Philippe Pélaez, alors je sais pas comment vous avez travaillé sur le choix des événements que vous relatez, parce que vous vous concentrez en fin de compte sur une période assez courte et même pas. Et puis même pas. Ces campagnes sont pas détaillées. Tout ça, on est vraiment.
7: En fait, c'est Philippe qui a choisi d'orienter son scénario comme ça. Je pense qu'il voulait. Il voulait être assez proche de la réalité, mais en donnant des événements très, très pointus sur son histoire et assez choisis. Sinon, ouais, tu fais, tu es obligé d'en faire 3 ou 4 albums. Enfin, oui. C'est pas possible parce que c'est tellement intense, c'est tellement de choses. Donc, ouais, du début à la fin, fallait choisir les instants, assez particuliers de sa vie.
8: Après, on en a parlé tout à l'heure, mais des cadres, tout ça, une grande variété de cadres et tout ça. Mais je vois aussi, moi, un gros travail sur les couleurs, parce qu'en fin de compte, c'est pas du tout naturaliste. C'est-à-dire que, voilà, le travail avec Raphaël Beauduin.
7: Ouais.
8: Comment vous avez travaillé ces teintes qui sont globalement assez sombres? On est dans le marron, dans le vert, ça sent la terre, le.
7: Ouais, bah, c'est ce que je voulais, moi. En fait, au départ, je voulais faire mes couleurs, mais ça fait quelques années que j'en fais plus, parce que ça demande beaucoup de travail, en plus du dessin. Et donc, je voulais trouver un coloriste qui fasse quelque chose d'assez sobre, et justement qui aille dans un sens où ni pas au graphisme ni au dessin, donner de la surenchère de couleurs. Moi, je voulais pas ça. Et donc, l'éditeur m'a dit, écoute, j'ai quelqu'un sous le coude. C'est un jeune coloriste, franchement tu vas voir, il est super bon. Donc je lui envoie 2 pages, il me les renvoie, mais la journée même, hein, c'est-à-dire quelques heures après. Il avait fait juste des jus de couleur, mais super rapide, et je me dis, waouh, je me prends une claque. Parce que il avait tout de suite compris ce qu'il fallait. C'est-à-dire que, en fait, il met en avant l'ambiance plus que le décor ou les personnages à mettre en avant. C'est juste l'ambiance. Il y a certaines pages, je ne sais pas si tu t'en souviens, où tu as une prédominance bleue et tu as simplement 2 personnages en rouge, tout simplement. Et là, tu sens une espèce de truc avec ces 2 couleurs qui font ressortir les personnages et c'est tellement intense, tu sens une espèce de gravité, une peur, quoi. Et c'est exactement ce qu'il fallait, c'est-à-dire une couleur sobre. Et comme moi, j'ai un graphisme assez prononcé, il y a beaucoup de noir. Il fallait justement doser très très peu les couleurs.
8: C'est pas un gros album, c'est une BD qui est assez courte, tout ça.
7: 64.
8: Et c'est très dense, en fait. Ça se lit pas d'une traite. Je trouve que c'est. Il y a beaucoup de rythme et tout, mais que l'histoire est tellement forte, en fait, que du coup, on le lit par étapes.
7: D'accord.
8: Je sais pas ce que tu en penses, toi.
7: Ouais, non, mais moi,
8: c'est parce que cette ambiance-là que tu décris, là, on la ressent en tant que lecteur.
7: Sur les lectures, pas vraiment, quoi. À part quelques amis, des choses comme ça. Mais c'est intéressant ce que tu dis, ça veut dire que graphiquement, ça veut dire que c'est intense, ça veut dire que les gens peuvent recevoir ça comme quelque chose de...
8: C'est un petit côté épuisant, en fait, parce qu'on ressent le truc. Il y a toute la partie sur la jeunesse, parce qu'on sent qu'il a eu une jeunesse, une jeunesse horrible, avec sa mère qui est décédée jeune, son père qui les a laissés tomber, et tout ça. Jusque-là, ça va, et après, dès qu'il part au combat... Moi, je fais des pauses dans la lecture, parce qu'après, je trouve qu'il y a des différentes étapes, parce qu'en plus, le personnage... Il a des étapes, c'est-à-dire que le personnage, au début, il a un côté naïf, tout ça, il ment un peu, il veut se faire incorporer, il veut y aller. Et une fois qu'il y est, il y a même des moments où il a un peu d'ambiguïté dans le personnage. Et il y a des césures un peu dans les évolutions de son caractère.
7: Même graphiquement, moi, je au début de l'album, c'est doux, le trait est doux, il est un peu ligne claire. Je voulais quelque chose d'apaisant. Et dès lors qu'il est sur le front, là, montrer un peu plus chargé, il y a un peu plus de noir. Je voulais qu'on sente une espèce d'oppression, même graphique. Donc c'est pour ça que le choix d'avoir ce côté un peu dur du trait, allié à la couleur qui est pareil, assez soft mais très sombre, donne cette ambiance que je voulais.
8: Et il y a un côté aussi Milton Caniff, je ne sais pas si c'est...
7: Oui, on me l'a beaucoup dit, ça aussi.
8: Ouais, dans les tronches, dans les dessins.
7: Ouais,
8: c'est
7: peut-être mon influence américaine.
8: Ouais.
7: Mon influence américaine qui est un peu de ce côté-là.
8: Alors, après, tu le disais tout à l'heure, et je terminerai là-dessus, je te poserai quand même la question traditionnelle de tes projets en cours, effectivement, toute cette série, là, Héros de guerre, elle met en avant, en fait, c'est pas des héros, ces gens-là, c'est des gens qui se retrouvent pris dans la guerre, et qui deviennent...
7: héros comme, par la force des choses.
8: Exactement, et tu faisais un comparatif entre la situation malheureusement qu'on vit aujourd'hui, qui est une période compliquée pour tous. Et est-ce que toi, tu te verrais illustrer, par exemple, une BD qui parlerait de la situation, pourquoi pas de ce qui se passe en Ukraine, pourquoi pas de ce qui se passe en Palestine?
7: Ouais, je pense que ça pourrait m'intéresser. Parce que t'as une violence qui est incroyable, parce que en fait c'est des guerres maintenant qui sont pas terriennes, en fait c'est tout aérien, et en fait tu joues sur la peur des gens qui peuvent recevoir quelque chose du ciel en quelques secondes, quoi. Et ça c'est terrible, en fait. Et t'as toute cette pression du quotidien de ces gens qui vivent ça, mais je pense que ça doit être terrible. Et j'imagine même pas, tu te balades dans la rue et tu vois des choses voler, tu sais pas si c'est pour toi ou pas, quoi. Et ouais, je pense que ouais, ce genre de choses, ça doit être... Bon, après, voilà, en BD, t'essaies de faire passer des émotions. Après, à toi de trouver comment les passer quand tu vis ce genre de choses. Mais ouais, c'est ce qui est intéressant, c'est pour faire passer l'émotion.
8: Et toi, tu serais pas tenté par l'idée de faire un scénario perso ou tu préfères travailler avec des scénaristes?
7: Bah ouais, le truc c'est que comme tu le sais, les dessinateurs ils bossent seuls. Donc si je commence à écrire mes histoires, je vais être encore plus seul. Donc déjà, ça va être un peu terrible. Déjà que je sors pas beaucoup. Non, c'est bien. Je pense que c'est bien d'échanger avec des gens. Et ça me force aussi à aller dans des choses que je sais pas forcément faire. Parce que je pense que quand tu es ton propre scénariste, t'as peut-être une protection qui fait que tu vas vers ce que tu sais faire. Et du coup, tu restes dans des choses faciles. Et d'aller de tendre la main à des scénaristes en disant « Vas-y, montre-moi ce que tu veux », bah ils te poussent en dehors de tes clous, et c'est pas plus mal, en fait.
8: J'ai mon collègue qui voulait poser une question, mais comme on est sur les scénarios, je vais quand même poser la question qui suit, parce que comment tu bosses justement, comment tu as bossé là avec Philippe Pelaez sur le scénario? Est-ce que lui, parce que je sais qu'il y a des scénaristes qui storyboardent un peu tout ça.
7: Non, lui non. Non, lui il te fournit le scénar écrit, c'est-à-dire de la planche 1 à la planche finale. Donc tout est écrit. Et après moi je lui propose des mises en scène. C'est-à-dire que, et ce qui est vraiment bien avec Philippe, c'est que, en fait, il m'a dit, écoute, je sais pas comment tu fais, j'ai l'impression que t'es dans ma tête. Donc, en fait, je pense qu'il décrit tellement bien les scènes, il est tellement pertinent, que pour moi, c'était facile de mettre en scène ce qu'il avait écrit. C'est-à-dire que j'ai vu tout de suite ce qu'il voulait. Et moi, avec mes références de cinéma, qu'a aussi Philippe, on était un peu sur le même, sur la même vision de la mise en page et la mise en scène.
8: D'accord.
5: Alors, Olivier Frazier, entre des projets sur Ernest Shackleton ou Eddie Murphy, qu'est-ce qui est le plus excitant dans le processus de création? La recherche de documents ou la mise en scène de ces documents trouvés pour mettre en image?
7: Moi, c'est le storyboard, la mise en scène. Moi, j'adore ça. C'est-à-dire que si je pouvais faire que de la mise en scène, et déléguer sur comment on ferait aux États-Unis.

0: Bah, quand je dessine un char, je suis obligé d'aller voir comment il est, même si mon idée n'est pas de dessiner chaque boulon, je m'en fous, c'est pas. Il faut que ça ressemble à un char de l'époque. Et ce qui m'intéresse, c'est de lui donner une vie à ce char, et une espèce de grain, de vie, et que ça soit percutant. Il y en a, ils vont dessiner tout au détail près. Je crois que ça n'a pas d'importance quand tu fais une histoire. Ce qui donne, c'est l'émotion que tu vas en donner par rapport à ton graphisme.
1: Alors, bon, question un peu traditionnelle, mais quand on termine un entretien, mais est-ce que tu as des choses en préparation ?
0: Ah ouais, je suis sur un album encore.
1: Ouais.
0: Bah ouais, fatalement, quand on en finit un, t'es obligé d'enchaîner parce que c'est notre taf et si tu fais pas un livre, bah voilà, t'as pas de salaire. Donc il faut travailler. Et là, j'ai la chance de retravailler avec Philippe Pélaez sur un nouvel album qui sera encore chez Grand Angle. Et là, c'est encore quelque chose d'historique, mais qui n'a rien à voir. On travaille sur le dernier homme qui a marché sur la Lune. Donc, sur les astronautes de l'époque, sur Apollo 17. Et tout ce qui était la construction de cette épopée spatiale de l'époque. Donc je suis plongé dans l'époque des années 60-50 avec les vieilles bagnoles, avec les vieux bars de l'époque.
1: Gros défi aussi du coup.
0: Ouais, à l'américaine. Donc ça me plaît beaucoup. Donc et puis je dessine du vaisseau spatial. Je reviens à mes premiers amours avec le passeur des étoiles où c'était de la science-fiction les vaisseaux spatiaux. Donc ouais, ça me plaît bien.
1: D'accord.
0: J'ai déjà fait une vingtaine de pages et ça devrait sortir début de l'année prochaine.
1: Ah oui, c'est bien, bien, bien engagé
0: ouais,
1: quand
0: ouais.
1: même.
0: Ouais, ouais.
1: Et t'en parlais un petit peu à l'instant, on peut terminer là-dessus peut-être, mais parce qu'on sait que c'est un secteur, c'est un sujet qui est un peu plus abordé aujourd'hui, mais effectivement, l'illustration, la bande dessinée, c'est un secteur où c'est pas simple pour les auteurs.
0: Non, loin de là, c'est de plus en plus compliqué parce que y a trop de livres en fait, il y a trop de livres qui sortent. Je crois que cette année, c'est l'année dernière, il y a eu 8000 sorties dans l'année. Donc c'est monstrueux. C'est-à-dire que quand tu sors un livre, fatalement, le libraire, il n'a pas de place pour le mettre en avant. Alors s'il le trouve bien, il va le mettre en avant. Mais comme il en reçoit quasiment tout le temps, il va rester quoi, une semaine, 15 jours, on va dire, visible, vraiment. Puis après, il va être au fond de la boutique, après il va être rangé et renvoyé à l'éditeur. Donc, en fait, tu travailles un an sur un livre pour qu'il soit visible 15 jours, 3 semaines, pas plus. Donc c'est hyper compliqué de toucher les gens quand tu as un livre qui reste aussi peu de temps dans une librairie.
1: Alors, Héroïque, Audie Murphy, je l'ai vu vraiment mis en avant dans un paquet de librairies.
0: Ouais, ça c'est bien. Puis bon, comme on fait des festivals comme ce week-end, ça permet aussi de montrer le livre. Et c'est pour ça qu'on se déplace. Hein. La plupart en festival, c'est pour montrer les livres et montrer ce qu'on fait.
1: Et rencontrer les lecteurs.
0: Exactement.
2: 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L'entretien qui a été réalisé avec Olivier Frazier l'a été grâce à la complicité de l'équipe de Bulle en Stock, mais aussi des rendez-vous de la BD d'Amiens 2026. Après un vrai héros de guerre, donc après Audie Murphy, qui est mis à l'honneur dans cette bande dessinée, publiée dans la collection Grand Temps chez Bambou Édition. On va parler alors là d'une guerre un peu plus fictive avec notre ami Damien, de nos guerres secrètes de Chip Zdarsky et Valerio Chiti paru chez Panini Comics, qui est une aventure alors toute récente de Captain America, parce que c'est une aventure de 2025.
3: Et tu n'as pas idée, Jérôme, à quel point elle est récente, cette aventure. En fait, à l'origine, j'ai hésité de parler à nouveau de Wonder Woman Absolute, mais je l'avais déjà évoqué dans mon top de l'année dernière, et je me suis dit que j'allais plutôt parler d'un autre univers, parce que DC, ils ont remanié un peu leur univers, et il y a quelqu'un d'autre qui est en train de remanier son univers, c'est Marvel. Ils avaient réédité les Ultimates, et ce qu'ils font, c'est qu'ils sont un peu en train de refaire une table rase de leur univers, et pour ça, ils ont besoin de faire face à l'un des problèmes les plus importants chez Marvel quand ils refont leur univers. C'est la temporalité. En fait, le problème, c'est qu'ils ont des personnages qui sont liés à des moments de l'histoire. On a Steve Rogers, qui est le premier Captain America, qui apparaît durant la Seconde Guerre mondiale. Lui, généralement, c'est pas un problème. On le met dans de la glace et on le ressort un peu plus tard. On a Magneto, où ça devient un peu plus compliqué parce qu'on a besoin d'avoir son histoire dans les camps de concentration. Mais pareil, on lui fait chasser les nazis un peu plus longtemps et on le ramène. Il y en a d'autres où le problème, il se pose vraiment. Par exemple, Punisher, qui à l'origine a été lié à beaucoup de guerres. On a eu la guerre du Vietnam. On a eu avant la guerre de Corée. Après, maintenant on le lit plus aux guerres.

0: en Afghanistan. Et le truc, c'est qu'en l'absence de Captain, on met en place de nouveaux Captain America pour le remplacer, parfois extrêmement secrets, comme Isaiah Bradley, qui fait partie maintenant dans l'histoire actuelle d'un des nouveaux premiers Captain America, qui est le premier Captain America noir. Bucky, qui a pris durant un temps le costume. John Walker, William Burnside, qui était un peu le Captain America des années paranoïa entre l'URSS et les États-Unis. Et là, en fait, on est un peu dans cette longue lignée de en attendant que Captain revienne, il nous faut de nouveaux personnages. Alors, je rappelle que à l'origine, le personnage de Captain America est créé par Jack Kirby et Joe Simon. Et le principe est très simple. Il y a un nazi, on va aller le déloger de là où il se trouve. Chip Zdarsky, lui, sous la main, il n'a pas de nazi actuellement, même si je pense qu'il aurait pu prendre plusieurs exemples. Il prend le relais ici après avoir modernisé la mythologie de Batman. Il avait fait un excellent travail. La particularité, c'est que Batman, il a dû modifier la mythologie à l'intérieur de Gotham. Là, pour Captain America, il a beaucoup plus les bras libres. Vu qu'on doit attendre Captain America, qu'il est congé dans la glace, pour les années 2000, il va falloir un nouveau Captain. Et ce nouveau Captain, ça va être David Colton. Et David Colton, il y a une raison pour laquelle il s'est engagé et que par chance, il est devenu Captain America, c'est que David Colton, dans sa jeunesse, il se trouve dans un lieu très précis. Il se trouve très précisément à Manhattan et il se trouve à Manhattan le 11 septembre, alors qu'il a tout juste 9 ans. En voyant son impuissance face à cet événement, il décide de s'engager dans l'armée, parce que même s'il est rempli de vengeance, il est certain de pouvoir essayer de faire le bien. Colton, ça va être le Captain America qui va en fait faire face à la désillusion des États-Unis, parce que ça va être du coup le Captain America qui va être envoyé en Irak et en Afghanistan pour faire tomber notamment Saddam Hussein. Sauf qu'à l'époque de Captain America, en fait, c'est assez simple, entre guillemets, c'est-à-dire que dans l'idée, si on arrive à battre Hitler, on arrive à mettre fin au nazisme. La particularité, c'est que c'est un peu plus compliqué. Alors, le problème de David Colton, finalement, c'est que contrairement à Captain America, où il semblait qu'il suffisait juste de vaincre Hitler pour mettre fin au nazisme, lui, il se retrouve face à quelque chose qu'il va constater, c'est qu'il ne suffit pas de faire tomber Saddam Hussein pour retrouver la paix. Il y a un truc qui est très intéressant, c'est que quand il arrive en Irak, il explique aux gens qui sont là pour les aider, qui sont là pour eux, il y a quelqu'un qui lui répond qu'au final, ils sont comme l'URSS. Et justement, au moment où ils vont quitter l'Irak pour l'Afghanistan, on revoit un tank de l'URSS parce que l'URSS avait débarqué pour, pas avec toute son armée, mais avait débarqué dans la région pour soutenir le pays et finalement avait fini par se fuir parce que, en fait, c'est un peu l'équivalent du Vietnam pour les soviétiques à l'époque. Et ce qui se passe, c'est qu'à l'intérieur du comics, il y a une mission qui est très simple. Les deux capitaines sont mobilisés parce qu'il y a une ambassade dans le pays de Doom, qui est un méchant des comics si vous connaissez. Cette ambassade a été attaquée, on a besoin d'aller libérer cette ambassade, du coup on envoie les deux captains, et le Captain America qui est joué par Steve Rogers retire sa tenue habituelle pour une tenue plus sombre, et David Colton a sa tenue par contre de Captain America lorsqu'il faisait les interventions au Moyen-Orient. Et c'est deux visions des États-Unis qui s'opposent, parce qu'on a Steve Rogers qui est vu comme l'idéal américain, mais l'idéal américain des années 50, on a une justice qui est très simple, et Colton qui sait que faire le bien entre guillemets, c'est pas juste être gentil, parfois il faut se salir les mains, parfois il faut tuer. Et c'est une opposition qui va aller jusqu'au bout, même face à Doom, qui considère que Captain, en fait, est dépassé. Et c'est quelque chose que tout le monde lui dit, c'est qu'il ne représente plus du tout les États-Unis. Captain se met toujours en place en disant qu'il ne représente pas les États-Unis, mais qu'il représente les Américains, et si possible, ceux qui font le bien autant qu'ils peuvent. L'entièreté du comics est magnifiée par les dessins de Valerio Chiti, qui nous fait des pages, mais qui sont magnifiques. C'est lui qui m'a donné envie de le lire. Déjà avec sa page sur le 11 septembre, sa page avec la statue de Saddam Hussein qui tombe alors qu'on a le bouclier de Captain America juste à côté. Et très souvent, il s'arrête pour nous faire des pages entières qui sont très très belles et qui mettent en avant soit le côté tragique d'un Captain, soit le côté héroïque de l'autre. En terminant l'œuvre, je peux dire que j'étais impressionné et très excité sur la suite, surtout que en l'absence de Captain America, dans cette chronologie-là, tous les pays ont essayé de développer leur Captain America. Et dans les prochains comics, vu qu'ici nous avons affaire au tome 1, on verra émerger Captain France. Donc si vous avez envie de vous replonger dans un Captain America où l'idéologie s'affronte à coups de mots, mais aussi à coups de poing, je vous conseille ce Captain America tome 1, notre guerre secrète de Chip Zdarsky et Valerio Chiti, publié chez Panini Comics.
1: Sur les traces de mon passé est une BD éditée en auto-édition. Noura Chamia Zoro est une jeune femme d'origine centrafricaine et qui est à l'initiative de sa propre maison d'édition sans trop caricaturer. Elle est l'autrice du scénario et Florent Cassaille, dont nous avons déjà évoqué deux BD éditées à l'Harmattan BD, en est le dessinateur. Nous avons déjà évoqué la situation politique de la Centrafrique à travers les deux BD de Florent Cassaille, Moi, Anti-Balaka et Destination Tchad. La BD de Noor Hachamia Zoro parle de l'impact du conflit sur la population, en particulier du comportement des soldats avec la population à travers une histoire d'amour et les conséquences que cela entraîne. Dans ce récit, elle parle aussi du poids du regard des autres et de la tradition dans la société centrafricaine. La BD sur les traces de mon passé est disponible sur le site. Attention, c'est une longue adresse. https://nousraconte-shop.myshopify.com/. Donc, sur les traces de mon passé, nous allons écouter Noor Hachamia Zoro qui nous parle de sa bande dessinée. Quel a été votre projet en écrivant cette bande dessinée ?
2: J'ai souhaité mettre en avant un événement qui s'est déroulé en République centrafricaine, qui est peu documenté. J'ai abordé dans ce volume 1 le coup d'État manqué du 28 mai 2001 qui s'est déroulé à Bangui. Ce coup d'État a eu beaucoup d'impact sur la cohésion sociale, mais aussi dans le rapport avec l'armée, le rapport de confiance. Il y a des familles qui ont fait les frais des répercussions de ce coup d'État, parce que ce coup d'État très vite a été perçu du fait des personnes qui l'ont investigué, qui l'ont commis. On est parti ça a été interprété comme quelque chose d'ethnique, un dérèglement de compte ethnique, parce que les poutistes étaient majoritairement issus de la même ethnie, de la même communauté que l'ancien président André Kolingba, qui était Yakoma. Donc il y a eu des répercussions sur ces familles Yakoma. Beaucoup de ces familles aujourd'hui continuent à porter les séquelles, porter cette mémoire-là de ce tragique événement. Moi, j'en suis issue aussi de cette ethnie, à moitié du côté de mon père et de ma grand-mère. Donc, je savais que cet événement avait existé. Mon grand-père était d'ailleurs un proche de André Kolingba, qui est le président qui a précédé Ange-Félix Patassé, qui était là au moment de ce coup d'État. Donc, il y avait aussi ce besoin-là de partager aussi cette mémoire familiale, le besoin aussi d'informer, le besoin de sensibiliser et de raconter. Mais au-delà du coup d'État manqué, le livre parle surtout de l'amour que le personnage principal, Volotegba, et sa grand-mère entretiennent. Il y a vraiment ce rapport-là à la famille, au lien transgénérationnel, à la nécessité de transmettre et de préserver. Et c'est ça, en fait, que je voulais mettre en avant à travers ce livre, la nécessité de préserver à travers l'héritage, à travers le lien entre les grands-parents.
1: Pourquoi avoir choisi le format bande dessinée et non pas un format roman ou nouvelle ?
2: La version roman existe. Elle est en cours d'écriture. Alors, pour ce qui est du choix du format, j'ai souhaité le rendre le plus accessible possible. Un roman, ça prend du temps à écrire et on n'est jamais totalement satisfait. C'est véritablement une sorte de quête. Ça prend du temps de l'aboutir. Et j'avais commencé à écrire ce roman-là. De base, il ne s'intitulait même pas « Sur les traces de mon passé ». Il s'intitulait « Côte à Zoo ». Kotazo, ça veut dire grande personne. On le traduit comme personne influente. C'est comme ça qu'on appelle en République centrafricaine des personnes influentes qui ont du pouvoir, qui sont importantes. On dit que ce sont des Kotazo. Mais vu que j'avais déjà une bonne base et que j'en étais déjà au cinquième chapitre, je me suis dit que j'allais quand même utiliser tout ce qui avait été écrit et en faire une bande dessinée parce que c'était assez suffisant pour concrétiser dans le cadre d'un projet de roman graphique. Et j'ai pris contact avec l'illustrateur Florent Cassaille afin qu'on puisse voir ensemble s'il était possible de faire ou non avec ce que j'avais déjà commencé à écrire. Et j'ai l'intention de publier un jour ce roman. J'attends de le faire mûrir et de mûrir avec lui afin de réussir à l'aboutir un jour.
3: Alors pourquoi avoir choisi Florent Cassaille par exemple ?
2: Alors Florent Cassaille, c'est le frère de Didier Cassaille. Ces auteurs, je les connaissais parce que dans le cadre de mon blog, je mettais en avant des initiatives centrafricaines et notamment aussi des auteurs et des personnes publiques engagées. Et je connaissais Didier Cassaille et je suis fan de son travail. Par la suite, Florent Cassaille avec son livre Destination le Tchad et Moi Anti-Balaka. Et j'ai tout de suite aimé son univers. Il est dans la même démarche que moi, je l'ai rencontré. On est devenus amis et aujourd'hui partenaire de travail, mais il a lui aussi ce désir là de sensibiliser, de préserver les mémoires à son travail. Le travail de mémoire est très présent. C'est pour ces raisons là que j'ai souhaité travailler avec lui, parce que ce que moi je souhaitais produire, lorsque je lui en ai parlé, c'était une évidence que c'était utile. On a tout de suite, il a tout de suite saisi l'utilité publique de ce travail-là, parce que lui-même, il est aligné avec ce besoin, cette nécessité et ce désir de sensibiliser.
3: Comme vous le savez, puisque je vous avais parlé du premier volume avec un enthousiasme non fin, l'une des belles surprises de ces dernières années pour moi, c'est la BD Chine Zéro. Chine Zéro, signé Guillaume Saint-Gelin au dessin et Mathieu Bablé au scénario. Le premier volume, bon, je vous en avais parlé, c'était paru en janvier 2025. Alors, je suis pas le seul à aimer, hein, visiblement, parce qu'il y a eu 42 000 exemplaires vendus. C'est un vrai carton, cette BD. Et c'est une BD, mon cher Damien, toi, je sais que tu aimes bien aussi, avant que je parle du volume 2, qui nous parle des Super Sentai sous un aspect plus original, on va dire en phase avec la société actuelle.
0: C'est la grande force de Barbet, c'est de créer des univers qui sont très spéciaux, et ici c'est également le cas. C'est intéressant que tu en parles comme BD, parce que le format qui est adapté, c'est un peu plus un format manga à mes yeux. On retrouve les Super Sentai, on retrouve des Kaiju, sauf qu'on est à la fin d'une époque rêvée. Ici, on n'a plus besoin de héros pour aller combattre des monstres titanesques. Ici, ce qu'on a, c'est une société qui s'est tournée autour des héros et qui l'a littéralement ubérisé, où dès que vous avez besoin d'un petit service, quelqu'un pour porter vos sacs, quelqu'un pour éventuellement faire de la surveillance devant votre boîte de nuit, vous pouvez en commander un. Du coup, on est dans une période qui est très particulière, d'autant plus qu'on a affaire à des jeunes zéros qui vont être présents. On va retrouver toute une équipe colorée, un peu comme les Power Rangers, bien évidemment, le bleu, le rouge, le rose. Ce qui est intéressant, c'est que les différentes personnalités sont tous un peu à part. Je vais pas vous faire toutes les personnalités, mais juste, par exemple, on a le personnage de Rose, qui a la particularité d'avoir une grand-mère qui, elle, a été là à l'époque d'or, qui pouvait s'agrandir, aller combattre les cailloux, et qui, elle, rêve d'une justice dont on a besoin partout et qui est urgente. Et un des protagonistes, qui est le personnage principal, qui est le perso rouge, qui est vraiment très qui est le perso vert et qui est très particulier, parce que lui, il avait d'autres rêves en tête, mais vu qu'il est amoureux de bleu, il a décidé de rejoindre ce groupe. Et tout son comportement est assez particulier. Est-ce une question de l'innocence de la jeunesse? Est-ce à cause de l'amour? Ou est-ce le début d'un personnage problématique? Je ne sais pas, mais vu que tu as posé tes yeux sur le 2, Jérôme, tu vas pouvoir commencer à peut-être répondre à certaines questions.
3: J'ai fait plus que poser mes yeux. Je l'ai lu avec attention et j'ai pris mon pied. Donc, mais évidemment, c'est toujours une création du label 619, hein, qui est édité par Ruth Sèvres. Et on retrouve effectivement notre groupe de Sentai. Alors, Warren est devenu une star, en fait, après son acte héroïque du volume 1. Il passe, en fait, désormais le plus clair de son temps à servir la communication très calibrée de Sentai Corp, hein, dont la boss d'ailleurs, Sentai Corp, Camille, est le plan cul de Satoshi. Vous me suivez, hein, si vous connaissez un peu les personnages. Et Warren, il est toujours red dingue d'Héloïse, tu l'as dit toi-même, hein, toi t'as parlé en couleur, moi je cite les prénoms, à laquelle, bon bah, il cache ses sentiments, il est abonné, parce qu'en fait, c'est tous des galériens, hein, elle est à la fois Sentai et Camgirl, et il est abonné à son compte de Camgirl, pour pouvoir mater cette jeune femme qu'il aime beaucoup. Il y a toujours la musculeuse Sophia qui continue d'élever seule son môme, tandis que Nikki, en freelance, elle botte toujours le cul des masculinistes et autres individus toxiques. Tous les colocataires vont vivre de nombreux bouleversements dans ce volume 2. C'est l'heure de l'émancipation pour certains, de la résignation pour d'autres, de l'accomplissement pour certains, de l'échec pour d'autres. Et Shin Zero volume 2 voit en fait ses protagonistes porter en eux le changement, un changement qui intervient dans un monde où tout se dérègle, climatiquement comme idéologiquement, dans une société où les citoyens ne croient plus aux politiques, où la pollution liée au kaiju progresse énormément. Et la question qui se pose, c'est ces citoyens qui ne croient plus en la politique, peuvent-ils croire au Sentai ? Voilà, peuvent-ils croire au Sentai ? Les choix bons ou mauvais de chacune et de chacun sont au centre de ce deuxième opus. Le passage à l'âge adulte dans un monde sans utopie se conclut par une fin quand même assez émouvante. Et je précise, hein, qu'il y a encore un volume derrière, hein, donc c'est pas la fin en vérité, mais la fin de ce volume est assez émouvante. Le tout est servi. Alors, c'est pour ça que moi je trouve qu'on est dans une BD, parce que le sens de lecture est un sens de lecture européen, voilà. Donc on a le format du manga en termes de taille, je vais y revenir, mais surtout l'esthétique, c'est du noir et blanc qui est teinté un tout petit peu des couleurs des Sentai, c'est rose, vert, jaune, bleu, rouge et un peu de violet. Ouais, voilà, ça c'est la surprise, vous verrez. De l'utilisation d'un pointillisme aérographique là qui est propre en fait aux publications d'antan, qui étaient imprimées sur du papier bon marché, et en fait c'était les mangas pas chers qu'on pouvait glisser dans la poche, qu'on pouvait même, une fois qu'on l'avait lu, laisser traîner dans le métro Tokyo Heat. Voilà, c'était un peu l'idée de retrouver cette esthétique là. Évidemment, on est toujours dans la description d'une société ubérisée menée par des grandes corporations, avec la politique qui est devenue de la communication. Enfin, d'ailleurs, le politique n'a plus son mot à dire. C'est les grosses boîtes qui dirigent. Pendant ce temps-là, on laisse, comment dire, l'environnement se casser la gueule. Et puis, il y a cette idée d'affrontement générationnel qui était déjà présent dans le premier. Tu en parlais toi aussi, Damien. Où en fait, on a cette génération d'avant qui a quand même contribué à profiter au maximum de tout ce dont elle pouvait profiter, et qui a contribué à donc détériorer énormément le monde pour les générations à venir. Et donc nos Sentai, quelles décisions vont-ils prendre ? Vont-ils décider de s'inclure dans la même démarche, et après moi le déluge, quoi, ou alors d'essayer de faire de leur mieux, le tout dans un moment donc de bouleversement à la fois sociétal, mais aussi dans leur microcosme, dans ce microcosme qu'est en fait leur colocation, hein. Voilà. Donc voilà, maintenant on attend le volume 3. Alors ils ont été assez rapides, hein, puisque c'est un volume par an. Mais moi j'ai hâte de lire le volume 3 qui va conclure donc cette trilogie Shin Zero. C'est donc le label 619 associé à Rue de Sèvres qui publie, et c'est signé Guillaume Saint-Gelin et Mathieu Bablé, et maintenant on attend la suite avec impatience.
4: Et juste pour vous faire saliver, je voulais vous annoncer que à la rentrée, il y aura donc deux émissions consacrées au rendez-vous de la BD 2026, deux émissions durant lesquelles nous reviendrons sur le contenu, de ces rendez-vous. Il y a énormément d'auteurs. Hein. Aujourd'hui, c'est un des festivals de BD les plus importants qui existent en France. Et on reviendra sur toutes les expos, sur tous les invités. Et il y aura aussi quelques interviews. Alors, vous avez dit tout à l'heure, Guillaume Saint-Gelin. Mais surtout, surtout, une grande star de la BD, une grande dame dont on est archi fan, puisque j'avais mis ce premier tome de Moi, ce que j'aime, c'est les monstres, paru chez Toussaint Louverture en BD, en livre de l'année même. Émile Ferris, voilà, Émile Ferris, on a pu rencontrer longuement, s'entretenir avec Émile Ferris. Donc il y aura Émile Ferris, il y aura Guillaume Saint-Gelin, il y aura plein d'autres choses, on développera sur les rendez-vous de la BD 2026, mais ça, ce sera à la rentrée pour la prochaine saison, la 18e. Toute l'équipe de Culture Prohibée vous souhaite de bonnes vacances estivales et vous dit rendez-vous à la rentrée.

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0: Bonjour à tous et à toutes, bienvenue sur notre radio.
1: Bienvenue dans notre émission des Contistadors, c'est du direct.
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8: Bonjour à tous, bienvenue dans Écouter pour changer de regard. Bonjour Ezekiel.
9: Et bonjour à toi, Abel, comment vas-tu?
8: Ça va très bien et toi?
9: En pleine forme et en bon esprit comme d'habitude, on est en plein summer, il faut fêter l'occasion.
8: Ouais, même si ça n'a pas l'air puisqu'il fait nuageux pour ceux qui nous écoutent.
9: Et alors, je laisse pas le météo dicter ma vie et toi non plus, ok?
8: Très très bien, on va se calmer, hein. On vient à peine de prendre l'antenne Ezekiel.
9: D'accord.
8: Bien, aujourd'hui, nous allons parler d'un univers que beaucoup connaissent le nom, en tout cas, mais dont très peu ont réellement expérimenté. C'est quoi, Ezekiel ?
9: Le jeu de rôle, tout simplement. Non, quand on parle de jeu de rôle, certains imaginent des dragons, des épées et des sorcières. D'autres pensent à Dungeons & Dragons, ou même Game of Thrones, si tu veux.
8: Et puis, il y a celles et ceux qui n'ont absolument aucune idée de ce que c'est. Il y a un peu de tout. Alors aujourd'hui, plutôt que de vous expliquer en large en détail ce que c'est...
9: On a décidé de vous le faire vivre.
8: Alors, avant cette émission, Ezekiel, François et moi-même, et Benjamin qui est arrivé un peu plus tard, sont assis autour de cette table avec Samu, qui est justement maître du jeu et membre des Seigneurs du Chaos.
9: Donc, pendant près de 12 heures, on avait créé des personnages, lancé des rôles, résolu, des énigmes, fait des rencontres improbables et surtout vécu une aventure. Parce que finalement, je pense que ça, c'est le vrai but.
8: Du coup, on a décidé de commencer cette émission de manière un petit peu différente, puisque nous allons évidemment pas vous faire écouter les 2 heures, mais on va vous faire écouter la première partie de notre jeu de rôle. On a gardé les premières minutes. Celle où tout a commencé. Alors, fermez les yeux. La partie commence.
9: Stand by.
10: Il y a quelques mois, vous avez fait un rêve. Un rêve étrange des jeunes gens qui vous ressemblent, qui vous ont dit qu'ils venaient d'une autre planète, que leur planète avait été détruite. Et que la raison pour laquelle vous êtes dans cet espace, vous avez l'impression qu'il y a une lumière bleue turquoise qui baigne dans cette immense salle où vous êtes. Et vous voyez plein de gens. Et vous reconnaissez certaines personnes. Vous reconnaissez Leon ou Vic ou Lino ou Stacy. Stacy, la fille sur qui courent toutes les rumeurs à l'école, qui est là dans cette vision, mais qu'est-ce qu'elle fait là ? Et puis ces jeunes gens au centre vous disent que ils viennent de changer quelque chose sur Terre. Ils ont changé la nature de votre planète, qui fait que vous allez bientôt développer des pouvoirs. Et que ces pouvoirs vont permettre à l'humanité d'avoir une chance là où leur espèce n'en a pas eu. Deux, trois mois se sont écoulés depuis. Et depuis, la vie a repris. Au début, vous vous êtes demandé si c'était juste un rêve, mais vous avez vu des personnes de votre école dans ce rêve. Vous avez fait connaissance, alors que vous n'étiez pas forcément dans les mêmes groupes d'amis. Et vous savez que Léon est capable de désintégrer et redistribuer la matière. Que Vic est capable de lire dans vos pensées. Et que Lino est capable d'ingurgiter absolument n'importe quoi. Stacy, vous ne savez pas. Elle a refusé de vous parler, elle a vraiment continué de vivre sa vie comme si tout allait normalement. Et donc on se réveille un lundi matin, 2 mois plus tard. On est au printemps, il fait bon, il y a du soleil. Vous arrivez au lycée. Les voitures qui se garent, le bus qui dépose tous les ados. Moi, je viens en voiture. Tu viens en voiture, justement, c'est l'impression. Tu viens en voiture, Vic. Et toi, Léon?
9: Je viens en vélo.
10: Tu viens en vélo?
5: À pied.
10: À pied. Très bien. Et vous voyez les couloirs qui sont remplis, les élèves qui vivent leur vie comme si de rien n'était. Vous vous demandez finalement, à part pour vos pouvoirs, rien ne montre que la Terre est en danger, qu'il y a un quelconque problème. Tout a l'air absolument normal. Et pourtant, ces pouvoirs sont réels. Vous le savez.
5: Ouais,
10: mais la vie autour de vous...
5: Autres, ne pas,
10: mais... Oui, qu'est-ce qui se passerait si les autres savaient? Et donc, la cloche retentit. Vous avez les élèves qui affluent dans toutes les directions, qui rejoignent leur groupe d'amis, qui vont en classe. Est-ce que vous vous parlez en plein matin? Ou est-ce que toi, tu rejoins tes amis Jock et toi, tu vas à ton casier et toi, tu restes seul parce que tu as beaucoup d'amis?
5: Non. Je remarque que le loser n'aime pas trop sociabiliser non plus. Oui, je l'appelle le loser, juste parce qu'il n'aime pas trop dévoiler son prénom aussi.
10: Son?
5: Son prénom.
10: Son prénom. Très bien. Okay.
5: Par contre, Léon, je le connais un petit peu, on se croise de temps en temps.
9: De temps en temps, mais Léon préfère rester avec sa groupe à lui, en fait.
10: Et d'ailleurs, tu rejoins tes amis et les gens sont très contents de te voir. Ah, oh, Léon, t'es enfin là.
9: Mm-hmm.
10: Prêt pour la...
8: Très bien, alors... Vous venez de vivre justement les premières minutes d'une véritable partie du jeu de rôle que nous avons nous-mêmes enregistrée juste avant le début de cette émission. C'était il y a quelques heures à peine, pour ceux qui nous suivent en direct.
9: Désolé, ma voix n'était pas dans le bon mode en fait. J'étais quand même un peu perdu, mais la bonne nouvelle, je suis quand même débrouillé un peu après.
8: Voilà. Bon, chacun est plus ou moins à l'aise au niveau du jeu de rôle, les écailles, c'est tout à fait normal.
9: C'est vrai.
8: D'ailleurs, juste une question entre nous, est-ce que tu as déjà fait un jeu de rôle avant cette partie?
9: N'oublie pas, on fait aussi le théâtre improvisé, donc ça voilà. C'est plutôt dans nos domaines.
8: Bah, on va en reparler dans quelques instants, justement,
9: oh, yeah.
8: La proximité entre le théâtre et le jeu de rôle. Justement, pour mieux comprendre ce qui nous a donné envie et ce qui va donner certainement envie à certaines de ces personnes, de pousser la porte de cette maison qui s'appelle, pour le rappel, les Seigneurs du Chaos. Eh bien, nous avons déjà Samu qui est présent ici. Bonjour Samu.
7: Bonjour.
8: Donc c'est toi qui as raconté l'histoire, justement.
7: C'est bien moi, c'est moi qui ai maîtrisé la partie.
8: Alors, nous avons Thierry aussi, bonjour.
11: Bonjour.
8: Et nous avons...
9: Mandy. Merci d'être avec nous aussi.
12: Mais avec grand plaisir, merci à vous de m'accueillir, enfin, de nous accueillir.
9: Oh, t'inquiète, dès que tu as mis le café dans ton système, on sera bien à ça, ok?
8: Bon, je devrais peut-être en prendre de temps en temps, ça va être temps.
9: C'est pas ton tasse de thé. Avant de rentrer dans le vif du sujet, en tout cas, peut-être pouvez-vous vous présenter en quelques mots. Qui êtes-vous? Qui est votre rôle au sein du Seigneur du Chaos? Et depuis combien de temps faites-vous partie de cette aventure?
8: Ok, honneur à Mandy.
9: Ladies first.
12: Et donc la première et la dernière arrivée parmi les trois personnes qui sont là. Moi, ça fait donc 4 ou 5 ans, je pense, que je suis au Seigneur du Chaos.
9: Ok.
12: Et je fais partie ce qu'on appelle des membres effectifs. Donc, ce sont des gens qui donnent de leur temps pour s'occuper de toute l'intendance de la maison, ainsi que faire vivre des parties de jeux de rôle. Et évidemment, je suis joueuse également.
8: Donc, si je comprends bien, tu es à la fois contribuable et joueuse.
12: Exactement.
9: Ok.
8: Alors, du coup, j'ai une question un peu spécifique pour toi.
12: Dis-moi.
8: Comment tu parviens à cumuler ces deux rôles en même temps?
12: Écoute, c'est la passion. Et donc, tu arrives toujours à trouver du temps pour ta passion, que ce soit pour jouer, pour faire jouer les autres ou pour s'entraider tous ensemble dans la maison pour la faire vivre, en fait.
8: Très intéressant. On passe du côté de Thierry maintenant. Donc, même chose, tu peux te présenter et ce que tu fais, notamment au Seigneur du Chaos.
11: D'accord. Alors, je suis un jeune retraité, puisque je suis retraité depuis 2 mois maintenant.
9: Félicitations.
11: Merci, je l'ai attendu longtemps. J'ai un diplôme d'assistant social et au sein des Seigneurs du Chaos, eh bien, en fait, ça fait 40 ans que j'en fais partie.
9: Impressionnant.
11: J'ai rejoint le club en 87. Le club s'est créé en 86. Et lorsque le club s'est constitué en ASBL, j'en ai été le président pendant une quinzaine d'années à Pontiat-del-Flambeau. Et puis maintenant, ben, je suis membre effectif. Et comme dis-je, je suis plus maître de jeu que joueur, en fait. J'ai été joueur pendant de très nombreuses années. Maintenant, j'ai plus de plaisir à maîtriser une partie qu'à en jouer une. Voilà.
8: Très bien. Et qu'est-ce que tu adores justement dans ce rôle de maître du jeu ?
11: Le fait de créer quelque chose. Tu crées ton scénario, parfois tu crées ton monde, si tu confectionnes ton propre jeu de rôle. Le fait de mener une partie, de guider les joueurs vers quelque chose dont ils n'ont peut-être pas conscience qu'ils vont découvrir au début. Je crois que c'est tout ça qui me plaît beaucoup.
8: Très bien. Et maintenant, on va passer à notre maître de cérémonie pendant cette partie, qui est Saïmou. Alors, j'ai entendu dire que tu avais un autre prénom, mais on va t'appeler Saïmou pour cette fois-ci.
13: Saïmou,
8: voilà.
13: Oui, merci.
8: Alors, même chose pour les autres. Présente-toi et présente ce que tu fais au sein du Seigneur du Chaos.
7: Moi je suis enseignant de profession, j'ai fait d'autres activités dans ma vie, mais on va passer les détails. Je suis aussi membre effectif, comme Mandy et Thierry, je suis membre du club depuis 10 ans, mais ma première partie remonte à il y a 25 ans, avec une grande pause, parce que comme tout le monde, faut trouver des gens avec qui jouer, et avant qu'on connaisse l'existence du club, c'était plus compliqué. Mais donc voilà, je suis membre effectif aussi depuis quasi 10 ans, et donc je donne de mon temps et de mon énergie au club quand je le peux.
8: Mm-hmm. Donc tu avais dit justement que tu devais confesser vie familiale et vie au sein des Seigneurs du Chaos. Quelle est la chose la plus difficile à faire quand on cumule vie familiale et vie professionnelle du coup?
7: Quand on a des enfants en bas âge, c'est compliqué d'aller au club. Je pense que s'il y a des membres du club nous écoutent et qui se reconnaissent là-dedans, ils seront d'accord. C'est comme n'importe quelle autre activité. Et finalement, une fois qu'on sait s'arranger dans un ménage, en fait, c'est tout à fait possible. Après, j'abuse pas, j'ai deux parties par semaine, ça me semble raisonnable. Je sais qu'il y en a qui en font un peu plus.
8: Très bien.
9: Le plus important, ce que tu fais, ce que tu aimes bien faire, avec le passion, comme elle vient de demander, ouais. Et aussi parce que tu sais très bien que tu es très doué là-dedans. You know? Donc, je comprends tout à fait. Mais moi, j'ai une question en fait pour vous tous. Qu'est-ce qui vous a donné envie de pousser la porte de Seigneur de Chaos pour la première fois? On commence avec toi, Mandy.
12: En fait, suite au Covid, je me suis lancée dans le jeu de société et en regardant des actual plays, donc sur YouTube, des gens qui jouent, je me suis dit, ça a l'air quand même vachement intéressant.
9: Tu as entendu, mesdames, messieurs, YouTube pour quand même te donner l'inspiration.
12: Exactement.
9: OK.
12: Et donc, du coup, dès que le Covid est terminé, j'ai été poussée à la porte du club parce que j'en ai entendu parler autour d'une table de jeu de société. Et puis, j'y étais et c'était... Tu mets le pied, mais t'en ressors plus, quoi.
9: Tu vois, merci beaucoup au Covid. Tu vois, vous êtes quand même utile.
8: Alors, Thierry, si je comprends bien, t'as poussé la porte du Seigneur du Chaos il y a bien plus longtemps que ça. Mm-hmm. Comment tu les as contactés, justement ?
11: Alors, c'était le hasard le plus total. Je vais être très bref, mais j'ai découvert le jeu de rôle à l'armée, en fait. J'ai fait mon service militaire, ce que plus personne ne fait aujourd'hui. Mais, et comme on s'embêtait beaucoup le matin... On n'avait pas grand-chose à faire. J'avais eu l'idée, j'ai trouvé un jeu de rôle, mais tout à fait par hasard, je ne savais pas ce que c'était dans une librairie. Je l'ai acheté, je l'ai lu et je me suis dit, tiens, ça a l'air rigolo et je vais faire une partie avec mes copains à l'armée. Et puis après, mon service militaire, je croise un ami, on va boire un verre, j'en parle avec lui. Et la serveuse nous écoutait et c'est là qu'elle nous a dit, mais vous savez, il y a un club à Anderlecht, si vous voulez, rejoignez-nous. Mais c'était un tout petit club où il y avait une quinzaine de personnes. C'était tous des copains qui avaient fait l'école ensemble. Ça portait pas vraiment l'appellation club à l'époque. Et c'est comme ça que je suis rentré en contact avec eux. Et comme Mandy, je suis jamais ressorti, quoi.
8: C'est vrai qu'une fois qu'on adore le jeu, on est très accroché.
11: Ah oui, ça.
8: Alors, Saïmou, même question pour toi.
7: Moi, comme j'ai dit, j'avais déjà découvert le jeu de rôle il y a 25 ans, grâce à un ami, Z, que je salue d'ici, qui est membre du club aussi, et qui, à 10 ans, m'a parlé de l'existence du club, et donc, fatalement, c'était tout naturel pour moi d'y aller. Mais en fait, le jeu de rôle, et je pense que c'est le cas pour beaucoup de gens, je le pratique, entre guillemets, depuis toujours, et je le vois chez mes enfants. Mes enfants passent leur journée à jouer au Pokémon, et donc ils se prennent pour des entraîneurs de Pokémon et ils sont dans un univers fictif à longueur de temps, et c'est du jeu de rôle en fait, hein. Du jeu de rôle on en fait déjà quand on est enfant, quand on est dans des univers imaginaires.
9: Figure-toi, je me rappelle qu'à l'époque, quand j'étais enfant, moi et mon frère, on avait joué de bataille imaginaire de Pokémon, you know.
7: Ben voilà.
9: Donc, regarde, on a déjà une similarité.
8: Alors, justement, on vient d'écouter justement la première partie de notre partie, donc auquel Ézéchiel et moi-même on a joué notamment. De votre côté, donc là je parle essentiellement à Thierry et Mandy, est-ce que vous avez des souvenirs de votre toute première partie ?
11: Ça remonte à loin, hein.
8: Oui, spécialement pour toi, Thierry.
9: Oui, c'est toi avec le résumé plus profondeur. Tu étais dans l'armée.
11: Je crois. Alors, la toute première partie, c'était une partie de Pendragon. C'est un jeu qui se déroule à l'époque du roi Arthur. Et c'était le jeu que j'avais donc acheté à l'époque.
9: Pas Dungeons and Dragons.
11: Non, absolument pas. En fait, Dungeons and Dragons, je vais surprendre peut-être beaucoup de gens, mais j'ai toujours détesté ce jeu. Mais
8: alors ça, c'est déjà
11: voilà,
8: très grand.
11: C'est personnel, hein. C'est un avis tout à fait personnel.
9: Okay.
11: Mais donc voilà. Donc la première partie que j'ai jouée, c'était effectivement à l'armée. C'était une partie que je faisais jouer, donc j'étais maître de jeu, et c'était Pendragon.
9: Ok, impressionnant.
8: Alors Mandy, même question.
12: Bref.
8: Toi, c'était en 2020, donc normalement, ça devrait être un peu plus
12: simple. Ouais, alors c'est très simple. C'était avec un de nos camarades, Muscat, qui nous a fait jouer dans l'univers de Lovecraft, donc c'était un Cthulhu. Et j'ai trouvé ça génial. Et comme toi, Thierry, Donjons et Dragons, je dois le dire, je n'aime pas non plus. Donc je ne me serais jamais inscrit une partie d'accueil sur ce thème. Et donc oui, c'était mémorable parce que tu sors de toi, tu joues autre chose, tu rencontres plein de gens. Ça aussi, c'est un peu parfois un peu effrayant, mais une fois que tu y es dans un cadre très safe, ça se passe mais super bien. Ouais. Donc j'en ai un très très bon souvenir. Preuve en est, 5 ans plus tard, je viens au club tous les 2 jours. Voilà.
8: Mm-hmm. Ben justement, ça m'amène un petit peu à la question un peu cliché, si vous voyez ce que je veux dire. Puisque pour beaucoup de gens, le jeu de rôle reste un univers assez mystique, assez mystérieux. Quels sont justement les clichés qui vous font le plus sourire ?
12: Un cliché qui me fait beaucoup rire, c'est des geeks dans une cave qui sentent mauvais et voilà. Alors que les gens qu'on rencontre au Seigneur du Chaos ne sont pas tous vraiment comme ça, voire c'est clairement une très petite minorité. Non, plus exactement, oui, c'est sûr que c'est un des clichés les plus profonds. C'est un peu dommage parce qu'il y a beaucoup de gens qui n'osent pas venir parce qu'ils pensent qu'on est des satanistes alors que c'est pas le cas.
9: Les satanistes, ça c'est un peu extrême.
12: À l'origine quand même du jeu de rôle, et là je regarde les plus anciens qui sont à ma droite et à ma gauche, on n'était quand même pas vus comme des gens très sains d'esprit, et aux États-Unis, on était quand même vus notamment pour des satanistes, oui.
8: Ah, donc vous avez été aux États-Unis à un moment donné.
12: Disons que l'origine du jeu de rôle vient des États-Unis, hein, ceux qui ont inventé Donjons et Dragons.
9: You heard it here first.
12: Et donc, bon, ça a évolué, mais c'est clair que le commun des mortels, on va dire ça comme ça, quand tu parles de jeu de rôle en 2026, ça reste quand même un peu un cliché de gens bizarres qui se réunissent dans des caves et c'est pas top, quoi.
8: Mm-hmm. Simon, est-ce que tu confirmes ce cliché-là ? Ou est-ce que tu en as un autre, éventuellement ?
7: Alors, déjà, je confirme celui-là. Et c'est effectivement, il y a, comme il y a avec le jeu vidéo, avec le cinéma, enfin, il y a eu une image associée aux États-Unis par rapport au jeu de rôle à une époque. Non, moi, l'autre cliché, en fait, c'est Donjons et Dragons.
8: Évidemment.
7: C'est qu'on limite le jeu de rôle à ça, alors que, bon, les trois personnes ici, même si moi, j'ai commencé avec Donjons et Dragons pour le coup, mais c'est pas forcément un jeu que j'affectionne, et on pense surtout à des héros et des héroïnes qui se battent contre des monstres pour trouver des trésors, et ça je pense que c'est un très gros cliché qui est encore un peu la peau dure, alors qu'en fait il y a beaucoup d'autres façons de faire du jeu de rôle.
9: C'est vrai, il faut juste quand même utiliser le niveau de créativité. Mais Thierry, moi j'ai une autre question cliché. Est-ce qu'il y a encore beaucoup d'idées reçues sur le jeu de rôle?
11: Ben on en a parlé, hein, oui, les idées de Donjons et Dragons. Moi, ce que je voudrais surtout dire, c'est que je pense que le jeu de rôle a quand même une meilleure presse aujourd'hui qu'il y a 30 ans, par exemple. Je me souviens, moi, des émissions d'une présentatrice française qui s'appelait Mireille Dumas, dans les années, fin des années 80, début des années 90, où là, c'était vraiment chaud, hein. On accusait le jeu de rôle d'être responsable de la mort d'adolescents qui s'étaient suicidés parce que, voilà, on les accusait effectivement de satanisme, on les accusait de tout plein de choses. Je crois que maintenant, ça s'est quand même pas mal calmé et le jeu de rôle, la meilleure presse, la preuve, c'est qu'on est invité dans des festivals. Je me souviens que notre club, il y a quelques années, avait été invité à la Foire du Livre de Bruxelles. Si on était des satanistes, je pense pas qu'ils nous auraient invités. Donc voilà, maintenant, je pense que le jeu de rôle a la meilleure presse, mais il reste toujours les clichés dont Mandy et Saïmu ont parlé là tout de suite. Oui.
9: Je remarque.
8: Mm-hmm. Alors, sur le site, vous expliquez que le jeu de rôle est un mélange de théâtre et de jeu de société. Donc là, on y vient justement. Est-ce que cette définition vous convient ou est-ce que c'est finalement un peu réductrice? Donc ça, c'est une question pour tout le monde. Donc, Saïmu, est-ce que tu veux dire quelque chose là-dessus?
7: C'est la définition que j'utilise aussi pour des personnes qui ne connaissent pas du tout, effectivement, que c'est un peu de théâtre et de jeu, et que la différence par rapport au théâtre ou au cinéma ou à tout support audiovisuel, c'est qu'en fait, on reste assis et tout se passe dans l'imagination. Donc ça, c'est un petit peu la particularité, c'est que ça requiert une dose d'imagination et d'improvisation assez importante.
11: Mmh. Oui, je dirais que c'est la grosse différence avec le théâtre, peut-être, c'est que les acteurs ou les joueurs ne connaissent pas le scénario. Tandis que l'acteur de théâtre, lui, il sait quelle réplique il va devoir dire à tel moment. Le joueur de jeu de rôle, lui, là, il n'en sait absolument rien. C'est le maître de jeu qui va le guider, qui va l'amener à rencontrer des situations, et le joueur devra y répondre.
8: Mmh. Donc il y a plus d'impro dans le jeu de rôle que dans le théâtre, si je comprends.
11: Je pense, oui.
12: Oui, c'est du théâtre d'improvisation, finalement.
11: Oui.
8: Voilà. Ok, moi je trouve que ça se complète un petit peu mieux. Et est-ce qu'on ressent autour d'une table de jeu de rôle ce qu'on n'en trouve pas forcément ailleurs? Est-ce qu'il y a quelque chose d'unique dans le jeu de rôle?
12: C'est quand même une belle simulation de la vie, peut-être rêvée dans certains aspects. Le fait que tu joues avec des gens que tu ne connais pas forcément. Ça c'est quand même parfois dingue de se dire que tu vas vivre pendant 4 heures des émotions qui peuvent être parfois très très fortes avec des gens que tu connaissais pas quelques heures avant. Ça c'est quand même assez unique, je trouve, dans le jeu de rôle, et assez fort.
8: Thierry?
11: C'est une activité de groupe aussi. C'est un jeu de société, chaque joueur joue pour lui-même et essaye de remporter la partie. Je pense au jeu de plateau. Un jeu de rôle, c'est pas forcément le cas. Il peut y avoir des jeux de rôle compétitifs, mais la plupart sont quand même assez collaboratifs, ce qui implique que le groupe est obligé de fonctionner ensemble et idéalement de s'entendre ensemble, même s'il peut y avoir des conflits entre personnages. Hein. Mais l'un des buts, quand même, c'est d'arriver à une sorte de collaboration entre les joueurs autour d'un but défini. Ça, je crois que c'est une spécificité importante du jeu de rôle.
8: Mm-hmm. Merci beaucoup, Thierry. Samu, très rapidement.
7: On a parlé d'émotions très très fortes, pour moi, mm-hmm. C'est surtout ça. Ça amplifie les émotions, surtout quand on joue sur de longues durées avec des histoires ou des personnages auxquels on s'attache fort. Les émotions sont beaucoup plus intenses que quand on regarde un film ou une série, par exemple. Alors, s'il arrive malheur à un personnage ou si un personnage décède, les émotions que l'on ressent à la table sont beaucoup plus intenses que quand on est simplement spectateur ou spectatrice.
8: Très bien, merci beaucoup Samu pour cette réponse rapide. Alors, donc, depuis le début de l'émission, on vous parle beaucoup du jeu de rôle. Mais finalement, le jeu de rôle n'est peut-être aucun prétexte, Ezekiel.
9: Non, car ce qui intrigue tout autant, c'est ce lieu. Les Seigneurs du Chaos ne sont pas seulement un club, ils ont aussi acheté leur maison. Et ça, on avait envie de comprendre comment une telle aventure a pu voir le jour.
8: Et maintenant, on vous propose une petite respiration avec cette capsule. On revient dans un peu moins de 3 minutes.
9: Stand by.

0: Non, j'avais pas envie que ça se termine.
1: Bon, il faut bien que toutes les bonnes choses aient une fin, Ezekiel.
0: Merci beaucoup, Monsieur Poe.
1: Alors, on va se tourner vers les invités. Est-ce que vous avez reconnu la musique?
2: Absolument pas.
3: Évidemment. Quel crime de ne pas reconnaître ça.
0: Alors, quel crime absolu.
1: Alors, c'est quoi, Mehdi?
3: Eh ben, c'est la musique du Hobbit de Howard Shore.
1: Exactement.
0: Yeah.
1: Et j'imagine que certains de nos auditeurs ont également deviné cette musique.
0: Une grande majorité.
1: Ouais. Alors, Mehdi, ça tombe bien que tu sois intervenu, puisque tu nous as dit que ce compositeur accompagne souvent ses parties. Alors, une question pour toi. Est-ce que la musique fait partie intégrante de votre manière de jouer?
3: Bah, je pense que pour l'immersion, en effet, bon, bah, là, du coup, pour l'univers de Tolkien, ce serait très difficile de faire une partie de jeu de rôle sans avoir ce genre de fond sonore qui immerge directement les joueurs et les joueuses dans la partie. Et oui, pour créer des ambiances, que tu sois dans une taverne, que tu sois dans une arène de combat, etc., je pense que c'est important, effectivement, d'avoir une sonorité présente.
0: La sonorité présente, mais aussi des sonorités vastes, si je dis pas bêtise. Et est-ce que chacun a sa propre bande-son, Mandy?
3: Moi, je ne maîtrise que dans l'univers de Tolkien, donc je fouille beaucoup, je cherche, et avant chaque partie de jeu de rôle, j'essaie de retrouver d'autres choses pour les personnages, mais je pense que oui, tout le monde en a une, ou plusieurs particulières.
0: Et moi, je demande, parce que je suis curieux, t'avais lu le livre de Seigneur des Anneaux?
3: Alors, j'ai lu tout ce qui est sorti en français du Seigneur, pas de Tolkien, ouais.
0: Ok, donc, en quelque sorte.
3: Ouais.
0: Ok, on a un vrai scholar avant nous. Et à ton avis, est-ce qu'une musique peut parfois changer complètement une scène?
3: Je pense que s'il est bien utilisé, en effet.
0: Bien, je suis d'accord avec toi, parce que je suis quand même cinéphile moi-même, mm-hmm. et en regardant beaucoup de films, que ce soit Marvel ou Star Wars, ou dans ce cas, Seigneur des Anneaux, Le Hobbit, aussi c'est la musique en fait qui aussi amène la tension,
3: l'émotion, le fameux petit rebondissement de
0: poule,
3: la chair de poule, etc. Je suis tout à fait d'accord
1: et
3: avec toi.
1: Vous remarquez qu'il y a souvent différents types de musique, hein, que ça soit dans les films ou les jeux de rôle. On a des films un peu plus calmes, un peu plus doux, mm-hmm. puis un peu plus dynamique quand on est dans un environnement un peu inconnu, puis plus de suspense quand il y a des très gros événements, etc., etc. Et normalement, ça va faire une sorte de vague, à mon avis. Ça, c'est mon avis personnel. Mais normalement, ça veut dire que des fois, ça peut être des moments hauts, puis il faut retomber, puis il faut remonter, etc. Donc, c'est vraiment continu.
0: La musique aide aussi à carry the movie, si tu veux. Quelles sont vos grandes sources d'inspiration, Mehdi?
3: Moi, c'est clairement la littérature. Je lis énormément. D'ailleurs, là, en faisant les 5 étages à pied, je lisais mon livre en même temps. Ouais. Et donc, oui, moi, c'est principalement la littérature.
0: Ok, j'aime bien ça.
1: Un petit peu en lien avec ce qu'on a écouté. Alors, on va justement parler dans notre deuxième partie qui s'appelle Une maison pour raconter des histoires. Puisque depuis le début de cette émission, on parle beaucoup de jeux de rôle. Bon, ça, c'est un secret pour personne. Mais il y a une chose qui nous intrigue énormément. Les Seigneurs du Chaos ne sont pas simplement un club où on se retrouve de temps en temps. Vous avez fait un choix assez incroyable, acheter une maison ensemble. Alors ça, c'est déjà très intriguant. Et ça, on dit que ça méritait bien qu'on s'y attarde un tout petit peu. Donc, à quel moment, ça c'est ma première question, à quel moment vous vous êtes dit, il nous faut une maison?
0: Thierry.
2: Il faut demander à Thierry ça.
0: Quoi? Parce que j'imagine que c'était son idée.
4: Non, ce n'est pas du tout mon idée, pas entièrement mon idée, non. Mais ça s'est fait comme ça, en fait. Il faut savoir que en 40 ans d'existence, le club a connu à peu près 9 locaux différents. Hein, et que pendant une bonne vingtaine d'années, on a erré de local en local jusqu'à ce qu'un de nos membres nous dise, voilà, moi j'ai une maison sur Anderlecht que j'ai pas envie de louer pour pas avoir le problème avec des locataires, hein, et je viens d'en acheter une ailleurs, je la propose au club pour un loyer tout à fait modique. Ça tombait très bien parce que l'appartement qu'on occupait, qu'on louait jusque-là, on commençait à avoir des problèmes assez importants. Le propriétaire voulait faire les travaux, il voulait nous mettre dehors, et donc on était en recherche d'un local. Donc on l'a sauté sur l'occasion. Ça se passait en 2005, si ma mémoire est bonne. On a occupé cette maison en qualité de locataire. Il y avait une autre SBL qui occupait une partie de la maison également avec nous. Jusqu'au jour où le propriétaire nous a dit « Est-ce que ça ne vous intéresserait pas de l'acheter en viager ?»
1: Et qu'est-ce qu'il a répondu ?
4: Et on a répondu oui.
0: Tout simplement. Et finalement, il y a combien qui vivent dans cette maison ? Est-ce que c'est uniquement vous trois, par exemple, ou est-ce que...
4: Alors, personne ne vit, même si par blague, on dit que certains membres, ils dorment tellement ils y jouent. Mais donc, personne n'y vit.
0: Donc, vous avez acheté une maison pour les animaux. OK.

0: C'est tout à fait ça.
1: Ah, okay. En fait, le propriétaire, alors... c'est la SBL, en fait,
2: ah, oui,
1: qui est propriétaire. Oui. Et donc, elle utilise ses locaux pour accueillir des parties de jeux de rôle tous les jours.
2: Très bien. Et comment vous avez réussi à financer un tel projet, finalement ?
1: Ben, on a lancé un crowdfunding, hein. Un financement participatif. Ça fait quoi ? Ça fait déjà... Ça fait 8 ans.
0: Ça fait environ 8 ans.
1: On a lancé un financement participatif qui a très très bien marché, beaucoup plus que ce à quoi on s'attendait, et qui nous a permis de couvrir nos frais pour pouvoir acheter la maison et payer tous les frais administratifs. Mm-hmm. Et donc voilà, depuis la SBL est propriétaire de la maison.
2: Voilà.
3: Moi, j'ai envie de savoir encore plus sur le lieu lui-même. Si on pousse aujourd'hui la porte de Seigneur de Carreaux, qu'est-ce qu'on découvre dès qu'on rentre? À quoi ressemble la maison, par exemple? Simon, tu peux nous dire, s'il te plaît.
1: C'est vraiment une maison, ce qu'il y a de plus classique. On a un hall d'entrée qui donne déjà accès à deux premières salles.
3: Uh-huh.
1: On a une cave qui donne accès à une salle supplémentaire, ça en fait déjà trois. Au premier étage, on a encore deux salles, dont une ancienne salle de bain qui a été donc reconvertie en salle de jeu. Ça nous amène à un total de cinq, plus encore deux salles au grenier. Donc on a sept salles au total disponibles pour des parties de jeux de rôle. En théorie, 7 jours sur 7, 24 heures sur 24, même si ce n'est pas encore occupé à ce point.
3: 7 salles, donc ça veut dire...
0: Et un jardin.
1: Et un jardin,
3: un jardin aussi.
4: La huitième salle.
3: Une huitième salle.
2: Donc il y a 8 salles.
3: Donc, est-ce qu'elles ont chacune leur personnalité?
0: Oui, c'est
3: quand même très vaste.
0: Peut-être. Alors, cave, en tout cas.
1: Ça dépend dans quel sens. Elles ont des intérêts. Certaines salles, par exemple, il y a moins de passages, et donc on peut jouer plus calmement et tranquillement. En revanche, récemment, un de nos membres, Costa Forminus, pour ne pas le citer, a vraiment réaménagé la salle du rez-de-chaussée, qui a vraiment... une belle gueule. Elle fait vraiment une belle vitrine pour le club. Mais c'est la seule qui a vraiment été aménagée dans ce sens-là. Les autres salles ont juste de quoi nous sustenter. Il y a des boissons, il y a des snacks et il y a des baffles aussi pour la musique, puisque nous sommes nombreuses et nombreux à utiliser la musique. Donc voilà, c'est vraiment des salles qui ont été conçues et imaginées pour pouvoir accueillir des parties.
0: Maintenant, ceci dit, il y a deux salles, celle du grenier rue et du premier rue, qui sont plus grandes que les autres, donc qui sont peut-être plus à même d'accueillir des parties avec 5-6 joueurs, plus le maître de jeu.
2: Justement, c'est bien que tu poses ça, Thierry, puisque justement sur votre site, vous expliquez qu'il y a parfois 3 ou 4 parties par jour. Alors déjà, est-ce que c'est vrai?
0: C'est faux.
2: Très bien.
0: Parfois, il y en a 7.
2: Ah oui, donc il y en a beaucoup plus.
3: 3 et 4, ça fait 7.
2: Voilà. Alors, comment est-ce qu'on organise toutes ces parties?
0: On a un forum avec un calendrier de parties, un planning de parties. Et en fait, lorsqu'un maître de jeu veut proposer une partie, il s'arrange avec ses joueurs, on choisit une date, on la met sur le calendrier. C'est aussi simple que ça.
3: Mmh. À vous écouter, on a parfois l'impression que les Seigneurs de Carreaux sont bien plus qu'un simple club de jeu. Alors, Mandy, est-ce que vous vous considérez comme une sorte de communauté?
4: Ouais, je pense qu'on a une communauté diverse, variée. Il y a beaucoup de messieurs, il y a de plus en plus de dames, et si elles nous écoutent, qu'elles viennent nous rejoindre avec grand plaisir. Donc je pense que oui, quand on se croise, quand on est ensemble... Ouais, c'est un peu, alors je dirais peut-être pas une famille, il faut quand même pas exagérer, mais en tout cas une belle communauté qui s'entraide énormément pour le bien-être de la maison et du fonctionnement.
3: Comme un safe zone, une zone de sécurité dans laquelle les gens peuvent se sentir à l'aise.
4: Ouais, c'est ça.
3: Parce que j'imagine qu'il y a quand même le bon niveau de camaraderie et ambiance. C'est aussi important pour que une telle zone marche aussi. You know.
4: Oui, c'est ça.
3: Donc, vous pouvez quand même dire famille, vous n'avez pas besoin de sentir que c'est une exagération.
2: Et justement, c'était ma question suivante. Combien de membres compte aujourd'hui le club des Seigneurs du Chaos?
0: 200, je dirais.
1: Oui.
3: 200, pas mal.
2: Oui, c'est énorme. Du coup, comment vous faites pour gérer une telle structure, du coup?
0: Bon, avec cette salle, je veux dire, c'est gérable. Hein. Alors, c'est vrai que certains joueurs se plaignent de ne pas toujours trouver la salle qu'ils aiment à tel ou tel moment. Mais il faut dire aussi que les 200 membres ne sont pas tous forcément très actifs à jouer tous les jours. Hein. Certains ne jouent qu'une fois par mois, d'autres jouent plus. Ça dépend un petit peu d'un joueur à l'heure. Donc,

0: finalement, ça se gère.
1: Alors, question, mais avec une réponse très courte. Qu'est-ce qui fait que certaines personnes restent à 10, 15, voire même parfois 20 personnes chez Seigneur du Chaos ?
2: 20 ans.
1: Ou 20 ans, parfois.
0: Ou 40.
1: Ou 40. Oui, dans ton cas, Thierry. Donc, qu'est-ce qui fait que les participants restent très longtemps, pour résumer la question ?
3: Pour moi, ce serait une nécessité. Je ne me verrais pas avoir une vie sans jeu de rôle.
1: Thierry ?
0: Oui, je crois que c'est. Je suis d'accord avec Mandy. Moi, j'ai simplement envie de rajouter que c'est peut-être dans ce club que j'ai rencontré mes meilleurs amis.
1: Très bien. Ouais. Ça émeut.
4: Même chose. C'est les deux réponses me conviennent très bien. Je peux pas imaginer ma vie sans faire du jeu de rôle. Et j'ai rencontré de très très bons amis aussi là-bas.
1: Très bien. Alors, depuis tout à l'heure, on parle beaucoup des Seigneurs du Chaos, de leur maison et de leur communauté. Mais au fond, tout cela existe pour une seule raison, jouer.
2: Et justement, nous avons retrouvé dans nos archives un petit reportage fait à la, quelle coïncidence, la bibliothèque de Neder Overhembeek, où de jeunes arpentiers relisent font d'étranges découvertes.
1: Voici donc un autre extrait de la partie que nous avons vécue juste avant de réaliser cette émission. On part à Neder Overhembeek, on revient dans un peu plus de 6 minutes.
2: Stand by.

0: Aussi, j'ai le droit.
1: Du coup, est-ce que vous auriez envie de continuer votre aventure de cité abîmée?
2: Ouais.
1: Ou vous avez envie de passer à autre chose? Tu préfères une nouvelle histoire? On va donner le cité abîmée au mangeur de monde, au mangeur d'histoire, et il va le digérer tranquille, et peut-être on la reprendra un jour, mais on va repartir sur de nouvelles histoires.
3: Cet après-midi, ce qui s'est passé dans la vraie vie, c'est qu'on a accueilli une dizaine de jeunes gens, une dizaine de préadolescents qui sont venus faire du jeu de rôle à la bibliothèque. C'est un rendez-vous qu'on a une fois par mois, le premier samedi du mois maintenant, ici à la bibliothèque de Neder-Overenbeek.
4: J'ai l'occasion de jouer avec des jeunes gens très jeunes, très dynamiques, qui débordent d'énergie, qui débordent d'imagination. Et c'est drôle, c'est vraiment drôle. Et c'est aussi une expérience que je peux pas avoir tous les jours, donc c'est chouette.
3: Un jeu de rôle, c'est en très très très très gros, c'est raconter une histoire ensemble autour d'une table.
4: On a tous eu ces films où on a voulu crier au héros « Ne fais pas ça, j'aurais fait ça à sa place ». On a tous joué aux gendarmes et aux voleurs dans nos cours de récré. Et ben voilà, c'est ça. Mais dans un cadre où on peut jouer mille et une histoires qui peuvent être merveilleuses, effrayantes ou passionnantes.
3: Et puis, ben, ce qui s'est passé pour eux aujourd'hui, c'est que ils ont interprété des jeunes adolescents américains qui sont allés dans un centre commercial très étrange qui fait tout ce qu'il peut pour garder ses clients, et ils sont partis à la recherche d'un de leurs amis. Donc, on est dans une ambiance un peu les Goonies, Stranger Things.
1: Est-ce qu'il a des lunettes de geek?
0: Oui.
1: Non.
0: Formidable.
1: C'est
0: quoi
1: des
0: lunettes?
1: C'est
0: les grandes lunettes comme ça qui
4: agrandissent
5: les yeux.
4: Le truc, c'est que si t'es un démon qui mange les humains et qu'on te met dans un village plein d'humains, tu vas vite avoir des problèmes. T'es sûr que c'est ce que tu veux? J'ai une magicienne qui est très très ingénieuse, équipée d'un petit dragon, en fait. Un démon mangeur d'hommes contraint à servir et à être plus gentil qu'il ne le pense.
3: Il existe beaucoup, beaucoup d'univers différents. On va choisir ensemble un univers et l'un d'entre nous va prendre le rôle du raconteur d'histoire, le meneur de jeu, celui qui connaît les tenants et aboutissants du scénario et celui qui va interpréter dans une certaine mesure tous les figurants.
4: C'est le metteur en scène, c'est tous les rôles secondaires dans un film. Les joueurs étant les héros, les protagonistes. Tout est centré pour que tout le monde s'y amuse. Enfin, tout est fait pour que tout le monde s'y amuse, autant le meneur que les joueurs.
3: Tandis que les autres joueurs vont plutôt interpréter les personnages principaux, les héros de l'histoire, les Jedi, pour reprendre l'histoire de Star Wars, vont reprendre ceux-là, ou les aventuriers, ou les contrebandiers bien connus de la saga. Donc il y a plein d'exercices de style, je vais dire, au niveau du jeu de rôle.
6: En gros, on vient et alors les maîtres de jeu, ils présentent les jeux qu'ils ont apportés et on se répartit en groupe en fonction de nos envies.
7: Ou alors on peut continuer les jeux qu'on avait fait avant.
8: Mais d'habitude, non, parce que d'habitude, il y a des gens nouveaux qui continuent pas après. Et alors si on fait quelque chose en plusieurs fois, on joue, voilà. Et voilà, il y a les gens qui viennent pas, ça marche pas vraiment parce qu'on a besoin de tout le monde, quoi.
3: Et on peut faire tellement d'associations entre tous ces imaginaires-là qu'on trouve dans les livres, dans les jeux de rôle, et puis finalement, c'est un petit peu faire partie d'un bouquin, faire partie d'une histoire qu'on raconte, et la bibliothèque est tellement symbolique à ce sujet-là, en tout cas.
6: Les livres, tu vas les lire et tu vas être dans l'histoire. Et le jeu de rôle, c'est un peu comme si t'écrivais ton propre livre en soi, parce que c'est toi qui crée toute l'histoire, et c'est pas une histoire normale, c'est un peu surnaturel.
8: Pour moi, les livres et le jeu de rôle, enfin, vu que je fais plus de jeux de rôle en grandeur nature, c'est un peu moins, mais quand je fais du jeu de rôle sur table, ça se ressemble beaucoup parce que j'aime beaucoup les livres surnaturels et tout. Et vu que d'habitude, c'est très surnaturel, fantasy, regarde juste le genre médiéval fantasy qui est probablement le plus grand qu'on joue au jeu de rôle. C'est juste un univers que tu pourrais lire, comme créer, comme jouer en grandeur nature.
4: L'imaginaire a une place particulière, en fait, dans une bibliothèque. Les gens qui viennent ont déjà de solides bases pour partir à l'aventure. D'autres personnes pourraient être perdues. Ici, en fait, j'ai pas eu grand chose à expliquer pour que tout le monde m'explique, en fait, qui ils étaient, quel personnage ils imaginaient, ce qu'ils voulaient faire. Et donc, et ça, c'est génial.
3: Que ce soit le rayon bande dessinée, le rayon roman, même le rayon histoire, même peut-être le rayon des biographies, peut tout à fait amener à vouloir interpréter un personnage dans un tel univers, ou simplement vraiment s'inspirer, reprendre une citation, une phrase. La plupart des jeux de rôle sont inscrits quelque part dans un livre, ou en tout cas les descriptions des univers, les univers les plus riches ou les plus complets, effectivement, peuvent parfois être représentés par plusieurs tomes. Même si je suis un Bruxellois qui a un boulot, qui a des enfants, tout ça, je sais que j'ai sauvé des millions de personnes sur des millions de planètes, je sais que j'ai tiré à l'arc des choses incroyables, j'ai fait de la magie, j'ai affronté des dragons. Venez dans votre bibliothèque de quartier, cherchez dans les clubs de vos quartiers, il y a toujours des gens qui seront là pour vous expliquer ce que c'est. Faut se lancer, faut pas avoir peur. La communauté holistique est, je pense, très bienveillante et on a envie de raconter encore plein d'histoires à plein de gens. On n'a pas beaucoup de temps sur cette planète, profitons-en pour raconter des histoires. Voilà.

0: On sent que cette partie pouvait encore durer des heures, n'est-ce pas, Ezekiel?
1: Well, on comprend maintenant pourquoi certaines parties peuvent durer des heures. On s'attache au personnage. On hésite, ouais. On discute, on prend des décisions.
0: Et parfois, on oublie que pendant ce temps-là, le temps est complètement passé. Mm-hmm. Alors, justement, on va rentrer dans la troisième partie, puisqu'on va plutôt parler des histoires. Évidemment, on vient de revenir avec les seigneurs du chaos. Voilà. Faut que je pense au seigneur des anneaux pour avoir un meilleur...
1: Le seigneur du chaos, le seigneur des anneaux.
0: Voilà, il y a toujours le mot seigneur dedans.
1: Yeah.
0: Puisqu'on va maintenant parler des histoires qu'on n'oublie jamais et des personnages, pour être tout à fait précis. Est-ce que quand on choisit un personnage... qu'est-ce qu'on finit par choisir, en fait? Donc, Saïmu, c'est toi qui commence.
2: Eh bien, on crée une personne, pas seulement un personnage. En tout cas, pour ma part, comme je l'ai dit avant l'émission, pour moi, c'est très important que je puisse m'immerger, que je puisse croire dans les personnages que j'incarne. Et donc, je les vois vraiment comme des personnes et je mets beaucoup de moi dedans.
1: Un peu comme on l'a discuté tout à l'heure.
2: Exactement, je mets beaucoup de moi dedans et en fait, au bout d'un moment, ils deviennent leur propre personne et je me laisse emporter par ce qu'ils deviennent.
0: Alors, est-ce que certains de ces personnages vous ont accompagné pendant des années, justement? Est-ce que ça a duré?
2: Alors, en tant que joueur, c'est rare parce que je maîtrise beaucoup plus que je joue parce que je préfère ça. Là, je suis actuellement dans une campagne où j'ai un personnage auquel je m'attache vraiment beaucoup. Et donc, très hâte de voir ce qu'il va devenir.
0: Alors, question du coup un peu indiscrète. Est-ce que tu peux nous expliquer le genre du personnage dans lequel tu t'attaches beaucoup, Saïmi?
2: Ah, des personnages torturés.
1: Oh, ok, ok, ça s'explique un peu.
0: Ok, on va en rester là alors. On n'a pas envie de donner des cauchemars à notre public.
1: Exactement.
2: Il n'y a rien de sale, hein, je précise, juste des personnages qui ont pas mal de traumas.
1: Et on avait parlé des satanistes tout à l'heure.
3: Exact.
1: Maintenant, je revois la connexion. Ok, on imagine souvent le jeu de rôle comme quelque chose de drôle. Non, ça c'est plutôt dans mon domaine, parce que je suis quelqu'un qui aime bien rigoler. Mais est-ce qu'on peut aussi avoir peur, ému, triste, en colère? Je demande à toi, Théorie.
4: Oui, bien sûr. Hein. Je pense que toutes les émotions sont présentes dans le jeu de rôle. Alors c'est vrai que moi j'ai connu des parties où on était roulé par terre de rire et qu'on n'en pouvait plus. Parce que je crois qu'il faut garder de l'humour aussi dans chaque situation.
1: Oh, je suis d'accord avec toi, frère.
4: mais c'est vrai qu'il peut y avoir des moments de partie qui sont très intenses émotionnellement, hein, lorsqu'un personnage meurt ou lorsqu'un personnage non joueur meurt, hein, aussi des joueurs peuvent très bien s'attacher à ce qu'on appelle un PNJ, donc un personnage non joueur, si celui-ci vient à disparaître, ça peut provoquer des émotions assez fortes. Donc oui, je pense que tout le spectre d'émotions que l'humain connaît peut se retrouver à certains moments dans une partie de jeu de rôle.
1: Et est-ce qu'il vous est déjà arrivé de sortir d'une partie en continuant d'y penser plusieurs jours après?
4: Oui, bien sûr.
0: Alors, justement, quelle est la partie? Attention, là, je dis la partie la plus inoubliable. Alors, ce n'est pas forcément la plus spectaculaire, mais celle que vous avez toujours ancrée dans votre tête.
3: Moi, c'était il n'y a pas si longtemps que ça. On était joueurs et joueuses. Ça faisait au moins 2-3 ans qu'on jouait tous ensemble. Et un des joueurs a dû retourner vivre en France. Et donc, la dernière partie qu'on a passée ensemble, c'est dans l'univers de Star Wars. Et à la base, moi, j'incarne un personnage très joyeux. Et en fait, on a senti l'émotion du MJ, des autres joueurs à table. Enfin, il y avait vraiment... on disait au revoir au personnage, on disait au revoir aux joueurs. Et même rien que d'en parler, j'ai la chair de poule. C'était vraiment un moment rempli d'émotions, quoi. Et je pense que je m'en souviendrai toute ma vie de ce moment-là, qu'on a passé autant de temps. Parce qu'il faut quand même se dire, tu fais une campagne, tu joues 4 heures tous les 15 jours. Ça fait énormément d'heures passées avec d'autres êtres humains, en dehors de ta vie privée, en dehors de ton travail. Et donc, il y a vraiment... je sais pas comment expliquer, c'est comme tu disais, tu peux en faire tes vrais amis, tu peux en faire presque une famille secondaire de jeu. Et c'était un moment mais super intense, quoi. Rien que d'en parler, j'ai presque les larmes aux yeux en me disant, ce jour-là, c'était le départ de jour.
1: T'as besoin d'un mouchoir?
3: Non, ça va aller.
1: Ok.
0: Oui, puisque j'ai l'impression que tu nous as fait revivre un petit peu les émotions que tu avais vécues à cette époque-là.
1: Oui,
3: il y a un peu de ça.
0: Donc, Thierry, maintenant, même question pour toi.
4: Je vais... avoir très très difficile à répondre parce que j'ai joué tellement de parties dans ma vie.
0: Je pense que tu en as des milliers là.
1: Oui, et fais le multi-personnalité maintenant.
4: Oui, on ne doit pas être très très loin de quelques milliers effectivement. Et donc vraiment sortir de tout ça une partie qui m'a le plus marqué, ça va être difficile. Je peux en citer plusieurs, mais.
0: Une seule, ça nous suffit.
1: Oui, un seul, ok. Tu n'as pas besoin de faire toute la librairie.
4: Non, moi je crois qu'une des parties qui nous a beaucoup marqué, c'est une partie de Game of Thrones que je faisais jouer, où il y a eu une véritable trahison d'un joueur par rapport au reste du groupe, qui a réussi à force de manigances à obtenir son propre fief. Il s'est fait traiter de salaud par un autre joueur, et puis tout le monde a éclaté de rire. Parce que son coup était magnifiquement joué. Et je veux dire, ça, c'est un très très chouette moment qu'on a vécu, mais il y en a tout plein. J'ai pas comme ça en tête maintenant une partie vraiment emblématique.
0: On peut dire que c'était une partie de digne de Game of Thrones, en tout cas.
4: Ah, c'était du pur Game of Thrones, ça c'est sûr.
0: Littéralement. Ça émeut. Alors là, je vais poser une question un petit peu différente. Tu dois me citer une partie que tu as adorée en tant que maître du jeu cette fois.
2: Alors c'est difficile aussi parce qu'il y en a beaucoup, d'autant que alors ça va pas arranger.
1: Est-ce que vous gardez des listes? Désolé, mais est-ce que vous gardez des listes de vos personnages que vous?
2: Alors oui, parce que moi j'ai des notes et donc j'ai mes personnages dedans d'habitude.
1: Ok, voilà. Mais,
3: moi j'ai les
2: des figurines, cool. Oui. Mm-hmm. Non, moi ça, j'ai des images mais pas de figurines. Mais déjà les gens qui jouent avec moi savent qu'on vient pour vivre des émotions fortes. J'ai la réputation d'être un MJ cruel dans ce qui se passe dans la fiction et je l'assume entièrement. Et une partie mémorable en tant que MJ, c'était une partie, il y en a plusieurs, mais celle qui me revient assez vite et facilement, c'est une partie que je cite souvent où un personnage non joueur, donc un PNJ que j'incarnais, s'est suicidé pour pouvoir sauver le reste de son groupe, et c'était un événement surprenant.
1: Un sacrifice.
2: Et donc, on parlait de musique tout à l'heure, j'ai utilisé une musique assez poignante pour la scène où je décris les suites du suicide, mais je m'étais pas arrêté là, j'ai écrit une lettre de suicide, une note pour les autres personnages de la part de ce personnage qui s'est tué, et j'ai lu la lettre, et c'était un moment intense aussi. Je sais que j'avais, moi, la gorge nouée.
1: T'as besoin d'un mouchoir aussi?
2: Non, ça va. Là, maintenant, comme je le vis pas, ça va. Mais je sais que le moment en lui-même était très intense et que c'était difficile juste de lire les lettres jusqu'au bout sans avoir la gorge nouée. C'était un très, très fort moment.
0: Est-ce que tu as dû prendre des moments de pause, ne serait-ce que de quelques secondes, ou c'est allé de manière très professionnelle?
2: D'abord, il y a eu la séquence musicale sur le corps qui était emmené. Après, j'ai proposé aux personnes à la table d'attendre un peu, de laisser les émotions retomber, en leur disant « attention, c'est pas fini ». Et quelques minutes après, on a repris, j'ai lu les lettres, et on avait fini la partie.
0: Ah, très bien. Effectivement, c'est un moment qui est très, très touchant, même pour nous. Hein, puisque...
1: Oui, mais désolé, mais moi, je pleure pas à ce point de ma vie. You know.
0: Bon, il faut quand même... Oui, même en tant qu'animateur radio, il faut savoir rester humble aussi.
1: Eh oui, il faut rester quand même fort. Ok, alors, on a une toute dernière question pour nous tous, mais je te laisse à toi, Bill.
0: Oui, c'est toujours à moi que vient l'honneur de poser la dernière question, comme souvent. Si demain, quelqu'un venait à hésiter à pousser la porte des Seigneurs du Chaos, qu'est-ce que vous aurez envie de lui dire pour le convaincre? Alors, c'est chacun votre tour. Donc, on va commencer avec Saïm, pour une fois.
2: Ne venez pas, on est assez nombreux. Non, je plaisante. je plaisante.
1: Qu'aurez-vous envie de lui dire quand tu vois quelqu'un approcher?
2: Mais en fait, c'est simple. Si vous sentez que consommer des œuvres de fiction ne vous suffit plus et que vous voulez vraiment vivre ce que vivent ces personnages-là, alors c'est le meilleur endroit pour le faire.
1: Oh yeah.
0: Très bien. Thierry, Mandy, à ton tour.
1: Oh, mais Thierry, oui,
0: on va
1: Thierry.
0: D'abord faire Thierry, puis Mandy.
4: Okay. Je crois que j'ai pas grand chose à ajouter à ce que Saïm vient de dire. C'est très vrai ce qu'il dit. Moi, je leur dirais, il faut pas hésiter. On va faire un essai. Rentre, tu verras, tu ressortiras plus. Et
0: C'est un peu comme rentrer dans une taverne qu'on ne quitte jamais, en gros. C'est ça que tu veux
1: parce
0: dire.
1: Parce que c'est trop.
4: C'est un peu ça, oui.
2: La phrase hors contexte est incroyable, quand même. Hein.
1: Mandy, c'est à toi de nous.
3: De clôturer. Écoute, le meilleur moyen de résister à la tentation, c'est d'y céder. Donc venez.
1: Venez, ce sera ta dernière visite. Voilà. Tu sais quoi, tu seras si investi que tu n'aurais même pas envie de partir après.
3: C'est ça, tu achèterais une maison à côté de la maison des Seigneurs des Chaos.
1: Yeah.
0: C'est ça. Yeah. Et j'imagine que l'autre mot c'est, voilà, ramène un petit peu ton sac de couchage tant qu'à faire si tu te donnes.
3: Exactement.
1: Voilà, si tu te transformes dans un hôtel maintenant. Okay.
3: Ah, c'est une idée.
1: Yeah, hey, regarde, maintenant c'est moi qui te donne les idées pour enrichir ta business. You know, transforme un hôtel.
0: Oui, ou en lieu de scout, c'est plutôt, ça sera, on sera plus dans ce registre.
1: Oui.
0: Surtout que, voilà, on a tous fait un peu de scoutisme ici.
1: C'est vrai.
0: Très bien, je pense qu'il va être temps de conclure cette émission, Ezekiel.
1: Oui, notre aventure touche déjà à sa fin.
0: Alors, en tout cas, un immense merci à Samu, à Thierry et à Mandy pour nous avoir fait découvrir l'univers des Seigneurs du Chaos.
3: Merci
0: et accessoirement, le jeu de rôle. Merci également à tous ceux qui nous ont permis de faire vivre cette première initiation juste avant notre émission, donc en particulier à Saïmu, qui nous a beaucoup aidé pour notre jeu de rôle.
1: Et si cette aventure vous a donné envie, n'hésitez pas à pousser la porte du Seigneur des Canaux. Qui sait?
0: Alors du coup, est-ce que vous pouvez nous rappeler votre adresse? Je sais que c'est à Anderlecht, mais où précisément?
4: Rue si des Greffes, numéro 20.
1: Mm-hmm. Mais ah. Le numéro...
2: 20.
0: Rue de Greffe,
1: 20. Numéro 20. Rue de Greffe,
2: numéro 20. Okay.
1: Figure-toi, je vis en Anderlecht. You know? Donc, c'est possible, en fait, que je vous ai déjà dépassé une ou deux fois.
3: Bah, rentre la prochaine fois. Viens dire bonjour.
1: Well, j'utilise mon binoculars. Donc, comme ça, je vais vous localiser mieux.
4: C'est tout près de la place de résistance et de la rue Voyer.
0: Alors, et dernière info utile, vous avez aussi un site web, puisque c'est là qu'on a trouvé toutes les informations. Mm-hmm. Donc, rappelez-moi encore l'adresse pour les auditeurs.
4: Seigneurdeschaos.be, c'est ça, hein?
0: Voilà.
1: Seigneurdeschaos.be.
3: De toute façon...
1: tu es certain que ce n'est pas lesseigneurdeschaos.be?
3: On a les réseaux sociaux, voilà. Instagram, voilà. Facebook, etc.
0: Voilà, okay. Vous recherchez les Seigneurs du Chaos et votre...
2: On est bien référencés, de toute façon.
3: Voilà. Oui,
1: en tout cas, mesdames et messieurs, qui sait? Votre prochaine grande histoire commence peut-être autour d'une table avec le Seigneur du Chaos.
0: Voilà. Ce qui est sûr, c'est que pour la prochaine émission qui aura lieu le mois prochain, donc fin août, ce sera au moment de la rentrée médiatique, quasiment. Le quatrième mercredi du mois d'août, on aura une toute autre table, en tout cas. Ça, c'est sûr.
1: Ça, c'est sûr et certain, comme tu dis.
0: En tout cas, merci de nous avoir écoutés, comme toujours. Cette émission et toutes les autres, c'est sur radiopanique.org. L'adresse ne change pas. Et on se retrouve très bientôt pour un nouveau numéro d'Écouter pour changer de regard. D'ici là... Prenez soin de vous.
1: Et continuez comme toujours à changer de regard.
0: Tout de suite, c'est la musique de Radio Panique qui prend le relais.
1: Stand by.
0: Donc, je lance le jet de pouvoir, sachant que j'ai plus 1.
2: Ok. Qu'est-ce que tu fais? Il y a Stécie qui a encore sonné au sol. Il y a peut-être d'autres commandos, attention.
0: Voilà, n'oublions pas qu'on ne connaît pas encore la situation. C'est une stratégie très délicate, puisque là, il y a plusieurs choix possibles. Je peux éventuellement aider Stécie en prenant l'arme. Pour que, éventuellement, les commandos soient encore plus dissuasés de tirer. Surtout si on a un deuxième qui est de l'autre côté de la pièce. On ne sait pas, il y a un deuxième commando qui peut peut-être être là.
2: Qu'est-ce que tu fais? Attention, il faut aller vite.
0: Il faut qu'on agisse très vite. Stécie est au sol. Dans ce cas-là, j'essaie de prendre l'arme.
2: Ok, tu prends l'arme. Tu vois qu'elle commence un petit peu à... Pour l'instant, tu n'as pas lancé de dés. Elle commence un petit peu à reprendre ses...

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Écoutez, arrêtez votre cinéma. 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C'est un faible.

pas. 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

Peter, c'est moi. Faut que je te raconte, j'ai encore croisé Rebecca. Vers Belleville, là, tu sais, pas loin de là où on l'avait vue ensemble l'autre fois. Non mais tu te rends compte, si c'est pas un signe, ça? Bon, elle était pressée, j'ai pas osé aller lui parler. Mais comme d'hab, trop badass, quoi. Bref, tu dois être en train de faire de la musique. Moi, je suis en route, à toutes. 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
2: Bonjour tout le monde. Donc aujourd'hui vous écoutez Stou sur Radio Panique. Alors aujourd'hui j'aimerais vous introduire Causal. Bonjour Causal.
4: Bonjour.
2: On a aussi Paris. Bonjour,
5: bonjour
2: Paris. On a Loïc qui est à la prod.
6: Bonjour, bonjour.
2: Et Nas.
7: Hello.
2: Ok, donc aujourd'hui j'ai une question pour vous. Quels sont vos safe places?
6: Waouh. Bon, je commence, hein.
2: Avec plaisir.
6: Pour moi, la safe place, c'est mon lit, hein. Y a pas grand chose à faire. C'est là où je me sens le plus en sécurité. C'est là où. Ouais, c'est vraiment là où je me sens le mieux.
2: Ok. Pourquoi pas, en soi? C'est une très bonne réponse. Et toi, Causal?
8: Moi, c'est mon ordinateur. Le contrôle total de la situation. J'en avais allé quelqu'un, il me saoule, boum, je me déconnecte, merci, au revoir.
2: Ok, et Paris, toi, c'est quoi ta safe place?
3: Pourquoi c'est la nature, les grands parcs, échapper de la civilisation pour quelques minutes, et j'adore la silence et le calme de la nature.
2: Ok, merci. Et toi, Nas?
7: Eh ben, moi, c'est mon lit aussi. Je peux pas dire mieux que Loïc, je le rejoins. C'est mon lit et ma couette, quelle que soit la température de l'extérieur.
2: D'accord, merci à vous. Donc là, on va passer à une visite que j'ai faite récemment à mon atmosphère AMO.
6: Et c'est pour ça que tu nous as posé cette question?
2: Exactement, parce que pour moi, c'est justement mon lieu de confiance, où j'y vais régulièrement par semaine. Et j'ai d'ailleurs pu interviewer mon assistante sociale de Nenour. Et on passe direct à ça. Hein.
6: Allez, on s'écoute ça.
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9: Coucou. Salut.
7: Ça va?
9: Ça va et toi?
7: Oui. Est-ce que tu peux me dire où est-ce qu'on est ici?
9: Du coup, ici, on se trouve à l'AMO Atmosphère, à Skarbek, qui est une maison de jeunes pour les jeunes de Skarbek. Et c'est de 0 à 22 ans, si je ne me trompe pas, qu'on peut être suivi ici. Donc on va d'abord commencer ici, on a la petite salle à l'entrée où on peut attendre qu'on vienne nous chercher ou faire des petits jeux avec les jeunes.
7: Toi c'est ici que tu te poses quand tu viens ou pas?
9: Oui, quand je viens ici avec mes amis, je reste ici, je joue au baby-foot ou alors je parle avec la personne qui se trouve à l'accueil.
7: Bonjour. Ça c'est le baby-foot.
9: Ouais. Parfois on joue avec les gens d'ici quand on s'ennuie, quand on attend quoi.
7: Vous faites comment pour vous retrouver avec vos copines? Vous donnez un rendez-vous?
9: Ouais, on se retrouve toujours ici et d'ici on part. Ou si quelqu'un a un rendez-vous, d'ici on part.
7: Ok, c'est genre ici c'est le QG.
9: Voilà, ici c'est le QG de mes amis et moi.
7: Ok.
9: Donc on va continuer. Du coup, la première fois que je suis venue, je me rappelle pas très bien. Mais je sais que c'était il y a 2 ans environ. Je suis venue ici avec une de mes amies, Kadiatou, qui était déjà inscrite depuis longtemps. Elle m'a dit de venir ici pour me poser, pour l'attendre. Et on a vu qu'on pouvait venir vraiment quand on voulait, même si on n'est pas inscrite. Et du coup, c'était vraiment l'endroit où on se retrouvait avec tout le monde, avec les filles. Malgré que j'étais pas inscrite, on venait souvent ici et on a rencontré les assistants sociaux et tout ça. Le truc qui m'a mis en confiance, je dirais que c'est les activités qui sont très, très présentes et qu'on peut facilement y avoir accès, même si on n'a pas trop les moyens, on peut leur dire et ils vont mettre ça de côté ou ils vont nous aider. La dernière activité que j'ai aimée, c'était une journée en kayak à Dinan, au lac de l'Odeur. Et du coup, là-bas, j'ai vraiment adoré. On a fait 12 km, c'était chouette. On a mangé, on a bien profité. Moi, en général, je viens à l'AMO tous les jours. Je dirais plus vers l'après-midi, donc vers 16-17 heures. Je viens voir mon assistante sociale, Donenour.
10: Bonjour, je m'appelle Donenour Herbissim, je suis assistante sociale à l'AMO Atmosphère
4: depuis maintenant, depuis avril.
9: Du coup, en ce moment, quel est le problème le plus axé, sur quel vous concentrez le plus à l'AMO?
4: En ce moment, c'est la fin de l'année scolaire. On arrive à une période où les délibérations arrivent, les jeunes apprennent s'ils ont réussi, raté ou réussi avec certaines conditions. Donc je dirais que c'est les recours scolaires qui sont le plus demandés.
9: Et donc en fonction du besoin qu'on a, on peut leur demander et eux ils vont nous diriger et nous suivre et nous permettre d'avoir des activités pour oublier un peu nos problèmes. Et ils essaient toujours de nous voir seul. Donc si on a un parent ou quoi qui est présent, ils vont demander aux parents de reculer pour que le jeune puisse discuter librement.
5: On continue, je te suis. Alors là, on prend les escaliers, c'est ça?
9: Oui, donc là, on va monter les escaliers. Et on a un premier bureau ici où il y a Christophe. Et on va remonter encore les escaliers.
5: Tu connais tout le monde en fait ici ou pas?
9: Oui quand même. Après la dernière personne que j'ai rencontrée c'était Feriel qui se trouve à l'accueil. Et donc ici on a le bureau de Khaled qui est le patron de l'AMO. Salut! Du coup donnez-nous comment en étant travailleur social tu crées ce lien de confiance avec tes jeunes?
4: Disons que c'est une partie du travail que je suis censée faire moi. Mais c'est pas complètement moi qui fais ça. C'est plus le jeune qui crée le lien avec moi. C'est lui qui s'ouvre. C'est lui qui va. C'est compliqué parce que beaucoup de jeunes ont trop de soucis pour venir nous voir, trop de soucis pour juste venir discuter de comment ça va, trop de soucis pour faire une activité théâtre. Trop de soucis pour faire une activité peinture. Parfois, c'est trop dur de créer du lien. Mais je pense que moi, mon lien, pour moi, ça se crée quand le jeune vient et me dit quand ça va pas, ou me dit quand ça va et qu'il a passé une bonne journée. Quand le jeune m'envoie un petit message en disant « J'ai été à Walibi, c'était trop chouette. Madame, j'ai eu trop peur de l'attraction. J'ai hâte de vous raconter quand je reviendrai. » C'est ça qui me fait vibrer, c'est ça qui fait que je crée du lien avec le jeune. Je pense que je suis jeune aussi, je vais avoir 22 ans le 3 juillet. Donc j'ai cette chance de les comprendre un peu plus, d'être un peu comme si j'étais leur pote, comme si j'étais un peu leur copain, leur copine. Mais je pense que c'est ça mon point fort, c'est on est deux copains, juste on se parle et moi je suis là pour t'aider. Donc voilà.
9: Merci.
6: On est de retour sur Stou. On vient d'écouter ce reportage que t'as fait, DN, avec Nas. Je t'ai vu pendant le reportage faire un cœur comme ça avec tes mains. Pourquoi tu fais ça?
9: En fait, Donenour, je l'ai rencontré il y a vraiment pas très longtemps. C'était le 1er avril. Avant ça, j'en avais une autre. Et au début, j'étais un peu réticente au fait d'avoir une nouvelle assistante sociale. Parce que je m'étais liée d'amitié, plus ou moins, parce que c'est quand même, avec l'autre. Et au final, ça s'est très bien passé avec Donenour. Elle m'appelle souvent pour savoir ce que je fais, comment je me sens. Quand je passe là-bas, même si c'est pas pour la voir, elle. On parle, elle prend de mes nouvelles assez souvent et elle me comprend beaucoup aussi par rapport à son vécu et je me sens comprise en fait. Je me sens pas, je peux lui faire confiance et c'est pour ça que je l'apprécie vraiment beaucoup.
6: Trop bien. Tu vas y aller pendant l'été, quel est le programme?
9: Du coup, durant cet été, pour l'instant, on a 2-3 sorties. C'est des petites sorties de barbecue pour introduire un nouveau projet en cours. Et donc on compte aller à Louvain-la-Neuve et profiter là-bas avec les autres de Je Donne. Donc une AMO de Je Donne aussi, on va tous aller là-bas. Et voilà.
6: Ça veut dire quoi en fait AMO? Vous savez, vous, Causal et Paris?
8: Non.
2: Si je me trompe pas, c'est accompagnement en milieu ouvert.
6: Ok.
2: C'est pour ça, donc c'est pour accompagner. Enfin, j'ai pas la traduction pile poil, mais si je me trompe pas, c'est ça à peu près.
6: Ok.
8: C'est quoi un accompagnement en milieu ouvert ?
6: Ah.
2: En fait, pour être honnête, sur l'AMO, précisément, je connais pas grand chose au niveau des définitions. Mais de ce que je sais, c'est que l'AMO en elle-même est un endroit assez bien pour s'y retrouver. Peu importe nos problèmes, comme Donnez-nous l'a dit dans le reportage, si on a un problème judiciaire, que ce soit avec la police, là-bas, il y a des juristes, dont le patron de l'AMO. Il y a des assistants sociaux et des aides scolaires. Donc si on se fait harceler, moi, ça m'aurait bien aidé d'avoir cet AMO quand j'étais plus jeune, mais en tout cas, c'est vraiment une ressource. C'est comme une maison de jeunes, quoi.
6: Mmh. Est-ce que vous avez des réactions après avoir entendu ça, ou est-ce que vous saviez qu'il existait de ce genre de structure ?
3: Moi, je ne le savais pas, mais moi, je n'habite aussi pas longtemps à Bruxelles. En Flandre, il y a le CLB qui est là pour soutenir la jeunesse flamande médicalement et aussi psychiquement. Est-ce qu'on a des maisons de jeunesse ? Oui, bien sûr. Mais je n'ai pas déjà entendu des maisons comme cela en Flandre, peut-être parce que je ne les ai jamais vues, parce que je n'avais jamais besoin d'eux. Mais je vais les chercher. C'est intéressant de savoir qu'il y a des lieux comme cela. Je suis très heureux pour ces gens.
2: Merci.
8: Ouais. Du coup, j'ai regardé, et en fait, une AMO, donc un accompagnement en milieu ouvert, ça veut dire qu'en gros, c'est pas obligatoire.
6: De quoi est pas obligatoire ?
8: En gros, en fait, les jeunes peuvent venir demander de l'aide, mais à aucun moment, ils sont obligés d'avoir une aide, quoi.
6: Ah,
8: et apparemment, l'assistante sociale, si j'ai bien compris, si elle, par exemple, elle veut faire quelque chose que le jeune ne veut pas, le jeune est en droit de refuser, quoi. Il n'y a aucune obligation.
6: Ok, ok. Voilà. Toi, c'est ce que tu constates aussi, DN ?
2: Ouais, quand même. Donc, s'ils nous proposent de l'aide, bah, ils nous le proposent, ils nous donnent des conseils. Mais si nous, on ne veut pas, ou voilà, on peut leur dire, ils vont accepter. Ou alors, ils vont trouver une alternative pour quand même pouvoir nous aider en disant, écoute, t'es pas bien, on te donne un conseil, tu l'acceptes pas, d'accord. Mais dans ce cas, on va t'en donner un autre pour que tu te sentes quand même au mieux. Ils sont vraiment que là pour nous protéger. Et en plus, ils ont pas, ils sont pas obligés de rendre de compte à la police. Donc ça, c'est bien. Dans le sens où, peu importe ce qu'on va leur raconter, si on vient leur demander des comptes, même si c'est les parents, ils sont dans le droit de refuser. Par exemple, si un jeune a un problème et qu'il vient avec ses parents, ils vont toujours faire en sorte de voir le jeune seul à seul pour qu'il puisse s'exprimer librement, même si le parent n'est pas d'accord. Parce que pour eux, le jeune est plus mis en avant par ses envies.
6: Ok.
8: Je trouve ça pas mal de mettre en avant le jeune. Parce que souvent, même au niveau du travail ou quoi, dès que t'es un jeune, tu subis un peu une discrimination, quoi.
6: Parce que t'es jeune et que tu sais pas.
8: Ouais, exactement.
2: Ouais, je suis d'accord.
6: Toi, t'as vécu ce genre de truc, causal ?
8: Oui. Bah, par exemple, moi, quand j'avais fait ma formation de développeur web, il y avait, comme c'était un truc avec Bruxelles Formation, en gros, il y avait beaucoup de personnes. Et en fait, je crois qu'on n'était que deux à avoir la vingtaine. Tout le reste, c'était vraiment des gens qui avaient 40 ans, 50 ans, qui étaient en reconversion professionnelle. Et en fait, ça, j'avais beaucoup remarqué à cet endroit-là, c'est qu'ils se prenaient tous supérieurs à moi parce qu'ils ils étaient beaucoup plus âgés que moi et qu'ils avaient vécu plus de choses, etc. Et en fait, genre, on a remarqué à un moment donné que, bah, en fait, déjà, t'as pas vécu plus de choses que moi. Enfin, je veux dire, quand on voit mon parcours de mon enfance, on voit que j'ai eu une enfance bien plus compliquée que la tienne. Et souvent, en fait, on voyait bien que les deux jeunes qui ont critiqué en disant que on n'était pas enfin qu'on n'arriverait pas, etc. Ben on a fait partie des 5 meilleurs élèves de la classe, quoi, au final. On a fait partie des 5 élèves qui ont su finaliser complètement la certification, or que des personnes qui avaient 35, 40 ans n'arrivaient même pas à franchir tous les critères de la formation, quoi. Donc
6: Donc tu nous as dit ton programme de l'été. Qu'est-ce qui fait que toi tu te sens bien à l'AMO?
2: En fait, il faut savoir que je suis à l'AMO depuis pas très longtemps. Donc c'est cette structure, je la connais depuis environ 2 ans, même peut-être 3. Et j'y allais avec des amis qui faisaient déjà partie de cette AMO, mais sans plus. J'allais là-bas, je me posais, je mangeais. Parfois, je parlais avec les personnes, les référents de là-bas. Et récemment, je me suis inscrite donc, en août dernier parce qu'il y avait beaucoup d'activités. Donc, comme je l'ai dit, il y avait la sortie kayak à Dinan, plusieurs barbecues. On voyage souvent avec eux. Et il y a beaucoup de projets aussi communautaires, si je puis dire. Et je me sens bien parce que la plupart de mes amis maintenant, à l'heure d'aujourd'hui, c'est des amis de l'AMO, donc je les appelle les filles de l'AMO. Et je m'entends très bien avec elles, elles sont gentilles et on s'est vraiment créé un groupe, donc on reste ensemble et...
6: Trop bien.
2: Voilà.
6: Trop bien. Parce que la dernière fois, pendant la précédente émission, on avait pas mal parlé des gens avec qui on se sent bien. Et comme tu as fait ce reportage-là, je trouve ça chouette qu'on puisse parler vraiment des lieux. Et qu'est-ce qui fait qu'un lieu, par sa nature ou par les gens qu'il fréquente ou par plein de choses, fait qu'on se sent bien. Toi, Paris, tout à l'heure, tu parlais des parcs. Pourquoi est-ce que tu te sens bien dans un parc?
3: Alors, je l'ai déjà dit, mais j'adore... le calme et la silence dans les parcs et aussi même l'odeur des parcs, de sentir la nature. Parfois, on peut même sentir les fleurs. Par exemple, si tu vas à la Bois de Halle en avril, il y a les jacinthes là et les jacinthes, ils sentent vraiment bon. Ça, j'adore aussi parfois voir des animaux. Et avec animaux, je ne veux pas dire les pigeons parce qu'il y en a assez dans la ville. Mais parfois, oui, on voit des animaux qu'on ne voit pas dans la ville. Par exemple, en irlandais, on dit spechten, ce sont les oiseaux qui, avec leur bouche, ils font des trous dans les arbres.
6: Les pics, les oui. Pies verts, les oui, piquets pêches.
3: Oui, les pies verts, oui. Oui, les pies verts, par exemple. Parfois, je vois aussi des tout petits mammelles qui vivent sous le sol. Mais je ne connais pas exactement quelle mammelle, mais c'est trop chouette de les voir. Et
6: des petites souris ou des...
3: Oui, peut-être des souris, oui, ou des rodents. Mais des souris qui vivent dans le bois, pas dans la ville. Et c'est trop chouette de voir le flora et le fauna dans la nature. Ça, j'adore.
6: Et Causal, toi, si tu devais ouvrir un lieu pour accueillir des gens, ça serait quoi? Ça serait où? Ça serait comment? Ça serait pour qui? Enfin,
8: moi, j'ouvrirais un lieu de geek.
6: Un lieu de geek?
8: Ouais. Par exemple, ça me fait penser à Google Play, qui est en gros un genre de en gros, c'est le centre de formation où j'ai fait ma formation de développeur web. En gros, pendant les vacances, ça se transforme en lieu pour geeks. Et du coup, il y a des PS5, il y a des ordinateurs pour jeux vidéo, etc. Et en gros, genre, j'aime bien ce qu'ils ont fait. Parce que de base, quand ils avaient l'idée, j'étais encore en formation chez eux. Et Et quand ils avaient eu l'idée, tout ça, qu'ils m'en avaient parlé parce que je joue aux jeux vidéo, genre je leur avais dit en mode, mais l'endroit il est nul quoi. Enfin, je vois pas comment on va le transformer en un truc incroyable et tout. Et aujourd'hui, genre j'ai revisité, enfin pas aujourd'hui, mais il y a quelques jours, j'avais revisité tout ça. Et en fait, l'endroit ils ont fait un truc de fou quoi. C'est vraiment un truc de geek, mais avec des néons et tout. Ils ont pas les murs en noir et tout. C'est trop bien quoi.
10: Trop bien. Et donc ça serait un lieu tout comme celui-là.
8: Ouais.
10: Avec des trucs en plus, des trucs en moins.
8: Je sais pas trop. Peut-être un bar quand même. On se réhydrate.
10: DN, est-ce que tu veux nous parler d'un lieu rapidement aussi que tu pourrais créer?
2: La vérité, moi j'aimerais bien créer un centre de bien-être pour les jeunes. Ce serait un centre où je pourrais accueillir des jeunes qui auraient un problème. Donc soit il y aurait des petits jeux, donc des jeux de fléchettes, des baby-foot, etc. où ils peuvent venir sur leur temps libre. Ou alors, si par exemple ils sont mis en dehors de chez eux par leurs parents ou ils doivent vivre dans la rue, il y aurait une salle avec un petit canapé ou un petit lit où ils peuvent rester quelques jours, quelques semaines, le temps de se réhabiliter.
10: Ok. C'est super chouette. Paris, toi, rapidement. Paris, applaudis. Tu peux applaudir dans le micro. t'es d'accord avec cette idée-là?
3: Oui, je suis tout d'accord. Et je trouve qu'on doit faire plus pour les jeunesses parce que beaucoup des gens jeunes, ils ont des problèmes avec leurs parents. Et je crois qu'on doit avoir des réseaux plus accessibles pour ces jeunes. Même par exemple, commencer avec chatter anonymement avec un assistant social sans jugement. Et plus tard, tu peux aller, si tu veux, bien sûr, ni rien n'est obligatoire, à un centre, etc. Et ensemble, ils regardent c'est quoi la meilleure solution pour toi, etc. Et c'est possible, et c'est bien sûr sécure. On peut aussi parler avec les parents et peut-être trouver une solution ensemble, mais ça n'est pas toujours possible, bien sûr. Donc, parfois, il faut aussi malheureusement séparer les parents et les enfants. C'est triste, mais c'est nécessaire aussi dans mon cas. Moi, j'en avais vraiment besoin, mais je n'ai jamais eu quand j'avais encore à l'école. Et j'espère que la prochaine génération aura cela.
10: Ça tombe bien que tu parles de ça, parce que Nas est allé enregistrer il y a quelques jours pendant un repas communautaire au refuge. Vos coups de gueule et les coups de gueule d'autres personnes, on écoute ça tout de suite dans le mégaphone.
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12: Si tu avais un message à passer, c'est quoi?
13: Alors moi j'aimerais bien que tout le monde soit plus bienveillant les uns avec les autres, peut-être plus dans la bienveillance, dans l'humour. Moi, je fonctionne beaucoup avec l'humour et moins de discrimination. Je trouve qu'en 2026, on est quand même beaucoup, il y a quand même encore beaucoup de discrimination.
14: Si tu avais un message à faire passer au monde pour qu'il t'entende, qu'est-ce que tu dirais?
3: Moi, bien sûr, je dirais que tout le monde n'apprécie pas assez la démocratie, à mon avis. Et je crois que le message « Make love, not war » n'est pas assez fort ces années. Aussi, une chose très importante, est que les gens doivent vraiment réaliser que nous n'avons plus beaucoup de temps pour sauver le climat. Nous l'avons aussi vu avec la canicule. Donc, s'il vous plaît, pense à la nature, continue à démontrer contre les grandes sociétés comme Shell, British Petroleum, etc. Et bien sûr aussi toi-même, essaye de ne pas trop utiliser le pétrole, etc. et de faire des choix écologiques.
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3: Многу благодарја, Алина. Alors, je crois qu'Alina a dit qu'il espère que les droits des gens LGBTQ+, vont améliorer en Macédoine du Nord.
14: Si t'as un coup de gueule, un message à faire passer, ce serait quoi ?
8: Aimez-vous les uns les autres. Ok, donc maintenant on va passer à une autre partie, on va parler des jeux vidéo. Du coup, ma première question, c'est de savoir autour de la table s'il y a des gens qui jouent aux jeux vidéo. Et si oui, lequel ?
2: Donc moi, oui, je joue aux jeux vidéo, mais... pas les grands jeux vidéo comme tout le monde y pense, mais je dirais Minecraft.
8: C'est un grand jeu vidéo.
2: Voilà, quand même. GTA, Roblox. Et je joue aussi à un jeu Batman, Spider-Man, etc. Mais sinon, j'aimerais pouvoir en jouer plus. Malheureusement, je n'ai plus de PC.
8: Ah.
2: Mais un jour, peut-être. Et voilà.
8: Ok, merci.
3: Alors, un jeu vidéo que je joue, c'est sur mon ordi, c'est cette My Civilization 6, aussi connu comme CF6. C'est un jeu de stratégie. Donc, tu crées ton civilisation, ton pays. C'est un jeu de société digitale, pour le dire comme ça. Et aussi Splatoon. Splatoon, c'est un third-person shooter, donc ça c'est plus simple, mais je ne vais pas les expliquer parce que ça durerait trop longtemps.
10: Moi je joue surtout à Minecraft. Quand j'étais plus petit, je jouais sur la Wii et sur la Switch pas mal, mais ça j'ai arrêté. J'ai joué à Zelda pas mal. Et Minecraft c'est vraiment le seul jeu qui m'a tenu jusqu'à aujourd'hui. Mais je joue surtout en mode solo, pépouze à construire ces petits châteaux et à chercher ces petits diamants tranquille quoi.
8: Mais toi tu t'as pas répondu DN, est-ce que tu joues en mode solo ou en mode multi sur Minecraft?
2: De base je jouais en solo, mais récemment j'ai commencé à un peu plus jouer avec une amie et du coup on s'est créé un petit monde, un petit chez nous pépère et on dormait là.
8: Ouais, mais vous jouez pas sur des serveurs publics?
2: Non.
8: Ok.
10: Parce que toi, Causal, à quoi tu joues?
8: Alors, moi, je joue à beaucoup de jeux vidéo. je joue à Valorant, je joue à Ark, je joue à Warframe, et je joue à Minecraft, où j'ai la chance, je sais pas si c'est le bon mot, mais en tout cas, je suis modérateur sur un serveur Minecraft public, et où ça se passe pas très bien.
10: Et en discutant de ça tous les deux, on s'est dit qu'on ferait peut-être une tier liste des communautés les plus toxiques,
8: ouais,
10: des différents jeux vidéo. Mais donc, Causal avait sa liste de jeux vidéo, mais du coup, on peut peut-être y rajouter Splatoon et Civilization. Parce que moi, ceux que je connais bien, c'est Minecraft, Dofus. GTA 5, je vois à peu près de quoi il est question. Valorant, je sais pas, est-ce que tu connais Paris Valorant?
3: J'ai entendu de cela, mais je ne connais pas. Je ne le connais pas, voilà.
10: Et DN, toi, tu connais un peu?
2: Oui, j'y ai jamais joué, mais je connais.
10: Et t'as un peu une idée de comment les gens sont sur ce jeu-là?
2: Apparemment, les gens, ils sont très addicts et un peu foufou. C'est ce qu'on m'a dit.
10: Est-ce que Causal valide? Oui, je vois.
8: Je valide fort.
10: Oui, la tête. Bon, donc est-ce qu'on peut le garder dans la liste, pour le classer?
2: Oui.
10: Ok. Et League of Legends aussi. Vous connaissez?
3: Oui.
2: Oui, quand même.
10: Bon. Eh ben, ce qu'on peut faire, c'est avoir trois catégories: les diables, les anges
16: et terriens.
10: Les terriens. Et l'idée, ça va être de classer les communautés de la plus à la moins toxique.
8: Ouais.
3: Moi, je dirais que la communauté de Civilization, CivSex, c'est la communauté la plus agréable. Les gens, en général, sont très gentils. Je crois aussi que la raison, c'est parce que Civilization, c'est aussi un jeu plus long. Et donc, il faut avoir beaucoup de patience pour cela. Et c'est aussi très difficile, mais ça, on aime très bien. Et j'ai toujours aimé la communauté de Civilization.
10: Ben, écoute, moi, j'ai jamais joué, mais je suis assez d'accord pour placer ce jeu-là dans les anges.
3: Oui.
10: Toi, dans les anges, t'avais parlé d'un autre jeu.
8: Oui, moi, j'avais mis Dofus dans les, gens, dans les anges.
10: Est-ce que vous êtes d'accord, les autres?
2: Oui, moi, je suis d'accord.
10: T'as joué un peu à Dofus?
8: Parce que Dofus, non, c'est giga chill. Hein.
3: Pas d'avis.
10: Pas d'avis. Bon, ok. Donc, Dofus et Civilization dans les anges, dis donc, ça, c'est la plus belle face des jeux vidéo qu'on est en train d'explorer aujourd'hui. Ouais. Si on se promène un peu en enfer, qui est-ce qu'on croise?
8: On peut croiser Valorant, Minecraft, LOL.
10: Est-ce que vous êtes d'accord les autres?
3: Roblox.
10: Ah, Roblox.
8: Ouais, c'est vrai.
10: Pourquoi Minecraft? Moi, j'ai plutôt une bonne expérience avec Minecraft.
8: Oui, en fait, le problème, c'est que...
10: Fait nom de la tête.
8: On a une bonne expérience à partir du moment où on reste en solo. Mais j'ai envie de te dire, déjà, quand on explore les serveurs publics, déjà, on voit de la toxicité, mais quand on fait de la modération sur les serveurs publics, là, on voit vraiment à fond la toxicité, et je pense qu'elle est faite d'une façon en fait qui bloque la modération. Donc, par exemple, ça arrive que les joueurs vont faire de la provocation, et qu'en fait, on me dise, mais sanctionne. Les joueurs me disent, sanctionne. Et moi, je suis en mode, bah, je peux pas sanctionner. Genre, la provocation est tellement bien faite, il contourne tellement bien le règlement que je ne peux pas sanctionner ce qu'il dit. Et en fait, c'est ça qui est aussi très toxique, c'est que les joueurs savent contourner le règlement pour pas se prendre de sanctions, quoi.
10: Waouh. Alors que dans Valorant, c'est plus direct.
8: Ouais, bah Valorant, en fait, c'est très toxique parce que par exemple, on a ce qu'on appelle des smurfs, qui sont en gros des gens de haut niveau qui vont en fait recréer des comptes pour être bas niveau, et ce qui font qu'en fait, nous, on se fait déchirer la gueule et qu'on peut rien faire face à eux parce qu'ils sont trop forts, quoi.
10: Et Splatoon, Paris, tu le classerais où?
3: Quelque part entre les deux, parce que Splatoon, pour la plupart, a une communauté agréable et aussi beaucoup des gens qui jouent Splatoon sont de la communauté LGBTQIA+. Et je crois que la raison, c'est parce que Splatoon, c'est riche des couleurs et aussi un peu atypique et aussi créatif, et je l'adore.
10: Et il nous manque un jeu. C'est GTA V.
8: Ouais. Pour moi, il faut le mettre dans Terrien. Parce qu'en mode, GTA V, c'est de base, c'est giga chill, etc. Juste de temps en temps, il y a des mecs qui font chier, quoi. Ils prennent un avion de chasse, ils te bombardent non-stop, etc. Mais je veux dire, ça fait quoi ça fait 6 mois, 1 an que je joue sur GTA. Et genre, ça m'est arrivé 2 fois, quoi. Genre,
10: ça va, quoi. Ok.
8: Genre, même quand je transporte des colis dangereux, etc., où les joueurs peuvent tenter de les intercepter et tout, ça m'est jamais arrivé et tout.
10: Ok. DN, tu valides?
2: Ah oui, je valide, pardon. oui, en fait, je voulais juste rajouter un nouveau... Enfin, Paris, on avait parlé Roblox.
10: Ah oui.
2: Donc ça, ce qui est drôle, c'est que sur Roblox, on peut du coup discuter avec le microphone. Mais si on dit des gros mots, on perd l'accès au microphone pendant un certain temps.
10: Ok.
2: Et ce qui est drôle, c'est que moi, je faisais la même chose avec mon frère. C'est qu'on faisait exprès de dire des insultes. Comme ça, le micro de l'autre est coupé. Et du coup, ça bloquait le jeu. Voilà. Et il y a aussi un autre jeu que j'aimerais rajouter, c'est Fortnite.
10: Ah oui, Fortnite, enfer, paradis, sur Terre.
8: Moi, pour moi, c'est sur Terre.
10: Ah.
3: Moi, je ne l'ai jamais joué.
10: Ok.
2: Personnellement, je dirais sur Terre aussi. Hein. C'est un jeu assez chill. Très rageant.
10: Ouais.
2: J'ai voulu jeter ma Switch plusieurs fois, mais c'est pas grave.
10: Trop bien, bon. Ben, ça nous fait une belle tier list.
8: Ouais.
10: On a interviewé tout à l'heure Timothy.
8: Ouais, on a interviewé Riwan, ouais. Qui est un jeune qui crée une coopérative. Il est en train de la créer. Sur les jeux éthiques. Et du coup, les jeux éthiques, de toute façon, il me semble qu'il fallait expliquer, de souvenir.
10: Mais tu peux en vrai le redire en quelques mots.
8: Ouais, alors en quelques mots, c'est un jeu qui respecte à la fois les créateurs du jeu vidéo, donc s'assurer que les développeurs ont un travail qui n'est pas trop acharné, etc. Que les joueurs aussi soient respectés et que par exemple il n'y a pas de microtransactions ou par exemple dans certains jeux vidéo où il faut d'office acheter quelque chose pour pouvoir avancer soit plus vite, soit mieux, etc. Et donc là c'est vraiment un truc où c'est un jeu où il est très égalitaire, on va dire.
10: Mm-hmm. Et lui, oui c'est ça, il est éditeur, c'est ça, hein?
8: Ouais, c'est ça.
10: Donc l'idée c'est qu'il s'occupe de tout ce qui tourne autour du jeu vidéo, sauf le développement.
8: Ouais.
10: Mais donc, toute la paperasse...
8: Ça m'a un peu fait penser à Steam.

0: Et donc, je pense que c'est un peu la même chose, sauf que je pense que lui va vraiment mettre l'accent sur le côté éthique, tandis que Steam, eux, c'est juste en mode une entreprise qui veut faire de l'argent, quoi. Et donc, eux, ils s'en foutent de l'éthique.
1: On s'écoute ça tout de suite.
2: Interview.
3: D'où vient le besoin d'avoir des jeux éthiques?
4: Alors, des jeux éthiques, alors il y a deux choses. Il y a je suis désolé que réponse longue, mais il y a jeux éthiques dans la fabrication. Pour moi, c'est hyper important parce que dans le jeu vidéo, il y a eu beaucoup de scandales sur les conditions de travail des travailleurs et des travailleuses dans le jeu vidéo. Et puis aussi éthique dans leur approche de gameplay. Par exemple, on a tous les jeux mobiles. Typiquement Roblox, qui sont très prédateurs envers les enfants et les jeunes, et même les personnes qui sont en détresse psychologique. Il y a des jeux qui exploitent ça. Et donc, du coup, pour moi, ces deux aspects-là sont très importants parce que c'est juste créer un monde meilleur et qui est plus agréable pour tout le monde d'avoir des jeux que les gens jouent sans se sentir addicts nécessairement. Quoi.
3: Ok. À quoi ça ressemble un jeu éthique ?
4: Cette très bonne question. J'ai aucune idée en vrai, mais ça ressemble à un jeu qui n'exploite pas les travailleurs et travailleuses et qui n'exploite pas les joueurs et joueuses.
3: Ok. Est-ce que c'est un type de jeu connu du grand public?
4: Des jeux éthiques?
3: Oui.
4: Ouais, c'est alors, grand public, non, je dirais. Petit public, les jeux indés, ouais, il y a clairement des jeux indés qui sont faits dans des conditions qui sont raisonnables et qui ont vraiment pas du tout cette idée d'exploitation des joueurs et des joueuses. Donc ça sera plutôt des petits jeux. Je dirais que même à la base, par exemple, Minecraft, avant que ce soit racheté par Microsoft, c'était un jeu éthique. Parce que c'était pas dans une idée, c'était vraiment dans une idée d'expérimentation d'un geek qui a créé une communauté de gens qui étaient très sympas et puis ça a explosé. Mais qui maintenant a beaucoup de microtransactions, surtout sur la version mobile, etc., et qui est détenue par une entreprise particulièrement peu éthique.
3: Ouais, ça c'est vrai.
4: Alors, okay. Du coup, pour des jeux éthiques ou faits de façon éthique, je pense à Paralives. C'est fait par un petit studio. C'est un peu les Sims, mais revisité par un petit studio. Ils sont moins de 10 au Canada. Et ils ont dit qu'ils font pas de microtransactions, pas de DLC payants, ce sera que des extensions gratuites. Et c'était financé par la communauté. Ils ont évité les périodes de travail intensif qu'on appelle crunch dans le jeu vidéo. Et donc du coup, vraiment, ils sont dans une démarche qui se veut d'être plus éthique. Et aussi, il y a beaucoup de représentativité dans le jeu. Ils ont inclus des handicaps, ils ont inclus beaucoup de drapeaux queer. Enfin, leur communauté est très queer, donc ils sont très queer aussi, très queer friendly. Donc il y a vraiment ce côté-là où c'est intéressant. Et, par exemple, en jeu politique, moi je pense à Detroit Become Human, qui était très connu ça fait un petit moment, mais qui parle des conditions d'esclavage en fait, en réalité, à travers des androïdes qui sont exploités par les humains et qui sont abusés par des humains. Les conditions de travail dans lesquelles le jeu a été fait sont déplorables et ont été horribles, mais le jeu en lui-même, le message en lui-même était intéressant. Voilà. Donc après, il y a plein d'autres petits jeux. Que je ne connais pas toute leur historique de production, mais voilà. Paralive, pour moi, c'est un bon exemple récent.
3: Ok. Et Dofus ?
4: Dofus, oula. Ankama a eu beaucoup de soucis de production dans des conditions difficiles. Je sais que les directeurs créatifs ont été parfois un peu abusifs de ce qu'on m'en a dit. J'ai des gens qui ont travaillé là-bas, des amis qui ont travaillé là-bas. Et aussi, le côté des microtransactions, Dofus est quand même très présent. Ils ont aussi des monnaies fictives qui aussi incitent la dépense, etc.
3: Ouais, les upgrades.
4: Voilà.
1: On est de retour sur le plateau de Stou. Vous êtes toujours à nous écouter sur les plateformes de Comme un lundi ou sur Radio Panique. Causal, tu nous disais tout à l'heure que tu es modérateur sur un serveur Minecraft.
3: Exact.
1: Donc tu as ce grand pouvoir de déterminer ce que c'est qu'une petite insulte qui ne mérite pas une sanction et ce que c'est qu'une plus grosse insulte.
3: Ouais.
1: Qu'est-ce que c'est qu'une grosse insulte ?
3: Alors il faut savoir que les directives changent en fonction du serveur Minecraft. Il y a des serveurs Minecraft sur lesquels ils mettent beaucoup l'accent sur la communauté et où en fait la moindre petite insulte est sanctionnée. Et par exemple, le serveur Minecraft sur lequel je suis modérateur actuellement, c'est un PVP faction, donc un joueur contre joueur. Et donc, c'est un serveur où il y a déjà de l'insulte de base, etc., où il y a de la provocation et où en fait, ils ont une certaine tolérance.

0: À l'insulte et à la provocation, et où ça te dérange un peu certains joueurs. Par exemple, dire je suis con, par exemple, sur le serveur Minecraft actuel où je suis, c'est pas sanctionnable. Tandis que les autres serveurs Minecraft où j'ai été modérateur, dire je suis con, tu te prenais une sanction pour insulte légère, quoi. Et c'est pareil, par exemple, dans la provocation. Si tu commences à provoquer un joueur, au début on considère que la provocation est légère et donc il n'y a pas de raison de sanctionner. Mais à partir du moment où elle devient abusive, là oui on applique une sanction pour provocation abusive.
1: Ok. Et toi, est-ce que t'as déjà insulté des gens?
0: Bien sûr.
1: DN aussi.
2: Ouais, moi aussi.
1: Et des grosses insultes? Paris, t'as déjà insulté des gens sur des jeux vidéo?
3: Je ne m'en souviens plus.
1: Oui,
3: Et si
1: oui,
3: oui, j'étais
1: oui.
3: un enfant.
1: Oui, d'accord. Ça, c'est un peu facile, je trouve.
0: Mais moi, j'ai déjà. Moi, je me rappelle le serveur Minecraft sur lequel je modère actuellement. C'est que dans mon Punisher, j'ai un langage très grossier. Parce qu'on m'avait volé 2 millions de dollars de stuff et ça m'avait saoulé. Et j'ai insulté toute la famille du mec.
1: Aïe,
0: Donc, je me suis pris un langage très grossier. Mais bon, ça va, c'était il y a 5 ans. Donc, elle compte plus. Elle apparaît toujours, mais elle compte plus. Et donc, ça n'a pas mis de frein à ma candidature de modérateur.
1: Et dans le serveur où tu es modérateur, est-ce que les insultes homophobes sont réprimées?
0: Oui. Mais en fait, tout ce qui est. Si tu veux, on a des directives. Parce qu'en fait, en fonction de l'insulte, on va pas appliquer la même sanction. Donc, par exemple, dire à quelqu'un, t'es un débile, on lui met un langage grossier. Et donc, souvent, c'est un warn. Tandis que, une grosse insulte, c'est une insulte très, très grossière. Et tout ce qui touche à la loi, donc par exemple à l'homophobie, là par contre c'est des sanctions qui peuvent être des bans de 1 mois, voire des fois de 1 an et tout ça.
1: T'as déjà reçu toi des insultes homophobes?
0: Oui.
1: Genre?
0: Bah du style que vu que je suis gay, faut que je suce pour monter dans le staff.
1: C'est chic.
0: Ouais.
1: On va tout doucement passer à la troisième partie de cette émission avec une transition toute trouvée. Paris,
4: l'homophobie.
1: Eh oui, sur quoi ça porte cette troisième partie?
3: On va parler de l'homophobie de l'extrême droite et en particulier l'homophobie du Vlaams Belang. Mais parfois, le Vlaams Belang dit aussi « Mais nous, mais non, nous ne... Nous n'haïssons pas les hommes homosexuels, on veut les protéger, et pour les protéger, il faut supprimer les étrangères de notre pays, les étrangers de notre pays. Et donc, c'est un peu confusant, parce que, à un côté, le Vlaams Belang dit, oui, on veut garder et protéger les droits des gens LGBTQ+, et on veut les protéger contre, oui, les étrangères. Et à l'autre côté, la fraction européenne a voté contre l'interdiction des thérapies de conversion entre le gouvernement de Croix. Le Vlaams Belang était... le seul parti qui a refusé pour voter la même chose, donc l'interdiction des thérapies de conversion. Tous les autres partis, même l'NVA, a voté pour l'interdiction. Et il y a aussi parfois des gens prominents du Vlaams Belang qui disent les gens transgenres, ça reste quelque chose de bizarre, ça, c'est de mutilation, ils disent. Il y a aussi quelqu'un du Vlaams Belang qui a dit, oui, et les hommes qui se marient avec un autre homme et qui reçoivent des enfants, oui, ça c'est trop loin pour moi. Donc oui, c'est un peu confusant. Et donc ça c'est la raison que Loïc et moi, nous sommes allés à Halle, une ville flamande, parce que, au premier lieu, le Vlaams Belang est actif en Flandre, mais ils sont aussi actifs à Bruxelles, mais ils sont beaucoup plus connus en Flandre qu'à Bruxelles. Et on a demandé aux gens-là qu'est-ce qu'ils pensent. Est-ce que le Vlaams Belang est un parti homophobe ou non?
2: Vous écoutez le micro-trottoir Danse Tout.
4: Geen mening. We zijn geen Vlaams Belanger, sowieso niet, maar homophobe, ja. Ik denk dat die zo tegen.
5: Elles disent d'abord qu'elles ne savent pas si le Vlaams Belang est un parti homophobe ou pas. Puis, en discutant avec elle d'un vote sur les thérapies de conversion lors duquel le Vlaams Belang s'est abstenu, elles disent que c'est quand même bizarre qu'on ne peut pas changer les homosexuels à coup de thérapie, mais elles ne disent pas pour autant que le Vlaams Belang est un parti homophobe.
6: Geen.
7: Geen mening?
6: Nee, ik ben niet voor het Vlaams Belang.
5: Sans répondre à la question, il dit qu'il est contre le Vlaams Belang, qu'il vote plutôt des partis de gauche comme le PTB et l'équivalent néerlandophone.
8: Ik heb eigenlijk niet helemaal notie van het.
5: Elle ne connaît pas assez bien le programme du Vlaams Belang pour répondre à la question, mais elle dit que c'est un parti extrémiste et radical. Pas d'opinion. Pas d'opinion non plus. Elle dit, je ne sais pas.
8: Je suis d'accord avec eux, parce que ça aussi dans leurs déclarations. Et si tu lis les standpunten sur Internet, tu vas ça aussi merken.
6: Ja, ik beaamde het antwoord van mijn echtgenote, dus ik ben het daar ook mee eens.
5: Ils affirment que le Vlaams Belang est un parti homophobe. Ils disent être tristes de voir la haine se normaliser. Ils disent aussi que le multiculturalisme est un fait qu'il faut accepter.
9: Ja, maar zoals veel dingen geloof ik niet altijd alles wat ze zeggen.
5: Il ne prend pas vraiment position, mais met en avant le fait que le Vlaams Belang est un parti électoraliste et opportuniste.
3: Donc oui, c'était intéressant. Donc je pensais d'écouter de beaucoup de gens, le Vlaams Belang n'est pas homophobe, au contraire, ils veulent supprimer les musulmans de notre pays. Et en faisant cela, on va protéger les hommes homosexuels. Mais non, je n'ai entendu aucune personne qui a dit cela. Et ça m'a étonné vraiment. Aucune personne a dit non, le Vlaams Belang n'est pas homophobe. Ou il disait je ne sais pas, pas d'avis. Ou il disait oui, c'est vraiment un parti homophobe.
1: Moi, je pense que les gens qui disaient « je ne sais pas », c'était quand même pas mal pour se protéger et peut-être ne pas nous heurter ou ne pas nous... Je ne sais pas, qu'est-ce que tu penses?
3: Ça peut bien être parce que les gens pensent parfois « oui, la Flandre, c'est droite, les Flamands sont racistes », mais en fait, même en Flandre... ça reste un peu tabou. Pour le dire comme ça, si tu vraiment soutiens le Vlaams Belang, parce que le Vlaams Belang est et reste extrémiste, et donc quand tu dis librement, oui, je soutiens le Vlaams Belang, il y a des gens qui seront dégoûtés parce que être contre le Vlaams Belang, c'est aussi être contre les droits humains, parce que je crois que accueillir les gens qui ont survécu la guerre, c'est leur droit humain d'être accueillis ici. Mais malheureusement, le Vlaams Belang ne veut pas ça. Donc oui. Ça peut vraiment arriver que quand tu dis librement « oui, je soutiens le Vlaams Belang », que vos amis ne veulent plus parler avec toi, etc. Donc ça peut très bien être que pour ça, ils disent « je ne sais pas » pour leur protéger.
1: Qu'est-ce que vous en avez pensé, les autres, de ce micro-trottoir?
0: Moi j'ai bien vu la réalité. Effectivement, je pense que les personnes qui disent je ne sais pas, etc., je pense que juste ils voulaient pas se mouiller, mais que la vérité c'est qu'ils pensaient bien que c'était un parti homophobe. Après, d'après ce que j'ai entendu, c'est qu'effectivement le Vlaams Belang il fait pas l'unanimité. Enfin, apparemment, il est pas
1: même en Flandre.
0: Il est pas très apprécié pour ses idées, comme l'a si bien dit une personne radicale, etc. Je sais plus si le Premier ministre fait partie du Vlaams Belang ou pas.
3: Non, le Premier ministre c'est l'NVA.
0: La NVA.
3: Ou
0: okay.
3: Comme où j'ai entendu d'un ami de moi qui travaille pour le Parlement européen que là-bas ils appellent parfois l'NVA Vlaams Belang Light.
1: Ouais. Est-ce que vous pensez que c'est compatible d'être homosexuel et de voter à droite?
3: Moi, je dirais non, parce que moi, je dirais que le Vlaams Belang est et reste homophobe. Ils ont refusé de voter pour l'interdiction des thérapies de conversion. C'est un red flag très important. Et donc, moi, je crois vraiment que voter pour le Vlaams Belang, si tu es homosexuel, c'est voter contre toi et ta communauté. Et ça veut aussi dire que ton haine contre les étrangers est plus grand que ton cœur pour toi-même et la communauté LGBTQIA+.
2: C'était quoi la question?
1: La question, c'est, à ton avis, est-ce que c'est contradictoire de voter à droite et d'être homosexuel ou pas?
2: Je pense que, en vrai, moi, tout ce qui est politique, je m'y intéresse pas trop. Mais je pense que, en tant que personne, si on est homosexuel et qu'on vote à droite, c'est sûrement pas parce qu'ils sont homophobes, mais parce qu'on soutient d'autres idées. Ça peut coïncider, je trouve pas ça aussi mauvais que ça. Donc, si une personne est homosexuelle et elle vote à droite, je vais pas aller lui crier dessus en mode « mais tu te rends pas compte, c'est son choix ». Je pense bien qu'elle va pas voter à cause, par rapport à son genre ou sa sexualité. Mais voilà, c'est sa conviction.
0: Ok, bah, je suis très content de savoir que ma voisine de droite ne va pas me trucider. Parce que je suis gay et j'ai une tendance, enfin, je suis centriste, penchant à droite quand même. Donc, tout va bien.
2: Non, t'inquiète.
0: Mais en fait, genre, moi, comme je dis souvent aux gens, c'est que, en fait, je me considère du centre parce qu'il y a des idées de la droite que j'aime bien, des idées de la gauche que j'aime bien, et il y a des idées de la droite et des idées de la gauche que j'aime pas du tout. Et donc, c'est pour ça que j'aime bien me considérer comme du centre, même si pour l'instant, je suis plus en penchant vers la droite. Mais c'est clair que, enfin, pour moi, il y a des idées en mode, par exemple, tout ce qui est idées contre l'homosexualité. Enfin, pour moi, c'est débile de vouloir retirer des droits. Mais il y a des idées de la droite qui sont, je pense, quand même bien et intéressantes pour le pays, parce que rien qu'aujourd'hui, enfin, je veux dire, le pays est quand même sacrément endetté, et donc je pense que si on met trop de côté socialiste, ben en fait on va juste enfoncer la dette, on va l'agrandir et on va pas avancer, quoi.
3: Moi je ne suis pas d'accord, et moi je pense qu'on doit vraiment avoir et garder un social Wagner-Strand, donc un système social fort. C'est un investissement sur la stabilité de notre pays. Et il y a des gens qui disent oui, on a besoin de plus de diplômés. Une des manières pour faire cela est de donner les gens dans les situations difficiles tout ce qu'ils en ont besoin pour pouvoir faire les études et obtenir un diplôme. Et aussi, on parle toujours du CPAS, de mutualité, etc., du chômage, mais on ne parle jamais des subventions pour les grandes sociétés. Et il y a beaucoup de subventions pour les grandes sociétés qui font beaucoup de profits. Et je crois qu'au premier lieu, on doit parler de cela. Et bien sûr, notre système social ne doit pas être abusé. Et ça, c'est la raison pourquoi on doit vraiment avoir un système de contrôle important. Il y a des gens qui profitent, mais dans le média, c'est beaucoup exagéré. Et moi, je crois qu'il faut investir encore plus dans les gens de notre pays et d'intégrer tout le monde dans notre société. Parce que, par exemple, il y a beaucoup de gens qui sont toujours au chômage parce que pour eux, c'est très difficile de trouver un emploi, mais ils veulent trouver un emploi. Donc, je crois qu'on doit encore plus subventionner le VDAB, Actiris et le Forum pour mieux begeleiden, guider les gens vers une carrière stabile.
0: J'aimerais juste rebondir sur ce que tu dis. Tu donnes l'exemple des gens qui sont au chômage en disant que il faut donner plus de moyens, etc. Sauf que le problème, c'est que comme on peut voir, c'est que la gauche effectivement va donner des moyens en disant ben genre ces gens peuvent être aidés, ce qui est normal. Et je pense que en fait ce que la gauche oublie et que la droite fait bien, c'est de dire en mode ben genre en mode c'est bien de leur donner de l'argent pour les aider à être au chômage et survivre pendant qu'ils sont au chômage. Mais c'est aussi intéressant de trouver pourquoi ils sont au chômage, pourquoi ils ont du mal à trouver un travail, pour pouvoir, une fois qu'on a la cause du problème, en fait, on pourra mieux les aider. Et en fait, je vais te donner un bête exemple. Il y a quelques jours, j'ai appris que Activa.Brussels allait être retiré petit à petit, or que c'est genre une carte ultra intéressante pour les jeunes qui recherchent du travail, parce qu'en gros... le gouvernement, enfin, il y a l'État qui prend en charge une partie du salaire du jeune. Enfin, en gros, l'entreprise paye l'entièreté, mais l'entreprise retouche une partie, etc. Et en fait, ça, je trouve, c'était hyper intéressant parce que ça permettait de donner plus de chances aux jeunes d'être pris dans une entreprise. Et aujourd'hui, la droite veut retirer ça. Et donc, effectivement, pour moi, c'est un problème de vouloir retirer ça. Mais je pense que la droite peut aussi apporter quelque chose de positif dans tout ça. Et donc, je pense qu'il faut vraiment avoir un juste milieu entre la droite et la gauche et qui pourra vraiment être positif pour notre pays.
1: Il va être tout doucement l'heure de conclure l'émission. Tu veux dire un mot, Paris ?
3: Un mot ?
1: Ou une phrase, mais...
3: Ici, c'est le dialogue. Voilà.
1: Merci.
0: Merci à vous
1: beaucoup pour votre participation. C'était un super moment que j'ai passé moi avec vous, et j'espère que nos auditrices et nos auditeurs ont passé aussi un très bon moment. Un dernier mot, un petit truc à dire.
0: Merci à tous.
2: Merci à tous de nous avoir écoutés. C'était tout.
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Bonsoir. Il est 20h30. On est le 4e mercredi du mois. Bienvenue dans Bécante. Bécante, c'est une heure et demie de musique que vous n'avez pas forcément envie d'écouter, mais qu'on tournera quand même. Uvrecht niet, wij draaien toch. Bécante, c'est parti, bonne écoute.

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On a fait son enterrement samedi.